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0: allô, passez-moi Amber. Amber. Amber, la ville d'Amber. Vous êtes sourd ou quoi?
1: Très bien, bienvenue dans cette maison. Nous l'avons acquise en 2005, cette maison. Et à cette époque-là, personne ne connaissait l'histoire de ce château. J'avais appelé en 2005 les monuments historiques qui m'ont dit « il n'y a pas de château ici ». Je vous assure, il me semble bien que oui. Et donc les monuments historiques ne savaient pas en 2005 qu'il y avait un château ici. Nous, qu'est-ce qu'on savait? De notre côté, dans un livre qui est connu ici, les fortifications médiévales du pays d'Ambert, ils savaient déjà qu'il y avait un château ici en 1049. Un château en pierre. C'est le plus vieux château en pierre de la région. Maintenant, on voit bien que ça ne ressemble pas trop à un château médiéval. Comment ça se fait qu'on ne sait rien sur ce château? C'est qu'on va oublier qu'il y a un château ici, notamment au XXe siècle. Vous avez bien vu que quand vous venez de la route, on ne voit pas qu'il y a un château. Et avant, il n'y avait même pas de pancarte qui est marqué Château de Mouffe. La route qui fait Amber-Arlan, qui est si facile à faire en vélo, puisqu'elle est plate et droite, cette route ne date que de 1800. Avant, la route, elle ne passait pas là, c'était des marais. La route passait devant le château. Une des deux routes passait devant le château. Donc, ce château était au bord de la route. Mais là, on a oublié, durant deux siècles, qu'il y avait un château ici. Et puis, durant le XXe siècle, c'est plus...
2: Le château de la vélo, maintenant.
1: Oui, château d'or. On avait oublié donc qu'il y avait ce château. Mais au XXe siècle, en plus, il n'y aura plus de châtelain. Un châtelain, c'est quelqu'un dont la maison d'habitation s'appelle un château. Eh bien, à partir du début du XXe, le dernier châtelain vend son château, et là, il va être abandonné pendant quelques années, donc il va être pillé. Par la suite, l'État français va réquisitionner ce château pour y accueillir une infime partie des 600 000 réfugiés espagnols qui viennent en France juste avant la Seconde Guerre mondiale. Ensuite, Pétain s'installe à Vichy et va réquisitionner une bonne partie des châteaux d'Auvergne pour y faire notamment des prisons. Mons sera une prison de 40 à 45. Les prisonniers seront dans des baraquements dans les jardins. Ensuite, après la Seconde Guerre mondiale, c'est le comité d'entreprise Air France qui achète le château pour y faire des colonies de vacances. Donc il y aura ici des centaines d'enfants qui vont passer. Les colonies de vacances vont traiter ce château, évidemment, comme on traite à l'époque. C'est-à-dire on est juste intéressé par les grandes pièces, on met du béton partout. Partout, vous voyez du béton, c'est pas moi, c'est eux. Moi, je mets de la chaux, mais pas du béton. Enfin, du béton chaud.
2: Il y a une grande botte sur
1: le béton. Oui, bien sûr, les années 60. Oui. Et par exemple ici, sur cette porte derrière vous, il y avait marqué « Labo Photo ». C'était le labo photo des colonies de vacances pour les enfants. C'était un cocon de béton. Je l'ai tout cassé, c'était la chapelle médiévale. Vous voyez que on s'embêtait pas à cette époque-là. Et puis ensuite, après les colonies de vacances, pendant 40 ans, en 85, c'est un traiteur qui achète le château pour y faire un restaurant. Pendant 20 ans, ce sera un restaurant. Donc vous voyez que pendant toute cette période, personne n'habite le château en tant que maison d'habitation. C'est pour exploiter le château. Et chacun va apporter sa petite touche, qui n'est pas toujours les bienvenus. Nous achetons par amour du patrimoine, parce qu'on voulait, c'était un vieux rêve qu'on avait avec son épouse, avoir un jour un château et le restaurer. Enfin, pourquoi, c'est comme ça. Et donc, en 2005, on veut s'y mettre, simplement, on ne sait rien du château, puisqu'on ne connaît pas son histoire. Un jour, mon épouse se rend à Florence et elle va visiter un musée. Et elle va tomber devant ce tableau qui est derrière vous. Ce tableau représente une des villas des Médicis. Les Médicis avaient 17 villas comme celle-ci autour de Florence. Ces 17 villas étaient très précieuses pour les Médicis parce que c'était de grandes propriétés de type agricole. Et les Médicis voulaient pouvoir fuir Florence au cas où il y aurait la peste, le choléra ou les batailles. Et ils venaient dans ces maisons, grâce à cet aspect agricole, ils pouvaient vivre en autarcie, comme dans une bulle. Ils demandent à un peintre flamand qui s'appelle Houtens, en 1590, de représenter leurs 17 villas par 17 tableaux. Ces tableaux, il en reste 14. Vous les trouvez sur Wikipédia, à Houtens, U-T-E-N-S. Ça s'appelle les lunettes de Houtens. Notamment l'Apeggio. Ou l'Apeggi, cette maison. Et c'est quand elle a vu ce tableau qu'elle a tout de suite compris notre histoire à nous. Pourquoi?
2: Il y a une ressemblance.
1: Oui. Regardez bien le tableau des caractéristiques. Trois caractéristiques pour l'essentiel. Première caractéristique, le peintre se situe dans le ciel. C'est à vue d'oiseau. Deuxième caractéristique, c'est pas tellement la maison qui l'intéresse, c'est tous les détails de la vie agricole. On y vit de la chasse, des oliviers, des arbres fruitiers, des légumes, des écuries, on montre bien, il y a le personnel qu'il faut, il y a même une malle-poste, c'est bien desservi. Et puis surtout, troisièmement, à l'arrière, la perspective exagérée. Un, deux, trois traits exagérés à l'arrière. Et regardez bien les façades de la maison à l'intérieur, par rapport au toit. Il ouvre les façades. Quand on a vu ça, ça nous a sauté aux yeux. Pourquoi ? On venait de découvrir dans le grenier du château le tableau du château de Mons, roulé dans un coin, mangé par les rats, par les souris, dans un état lamentable. On l'a fait restaurer et il est ici. Et regardez bien donc les caractéristiques de ce tableau. Ce sont les mêmes que celles qu'on vient de voir. Le peintre est dans le ciel, premièrement. Deuxièmement, qu'est-ce qu'il représente ? C'est pas tellement le château qui est intéressant.
2: C'est
1: toute la propriété agricole. Il y a beaucoup d'eau, il y a des bois, des arbres fruitiers, il y a des légumes, il y a même la malle-poste qu'on a vue tout à l'heure ici. Et puis surtout, troisièmement, la perspective à l'arrière. Un, deux, trois traits de perspective positionnés exactement au même endroit qu'ici. Et le château qui est beaucoup trop ouvert par rapport à la normale, comme le faisait ce peintre. D'ailleurs, ce tableau fait 1,45 m de haut. C'est la mesure de celui-ci à Florence. On a retrouvé l'histoire. Alors, quand on a trouvé ça, les monuments historiques sont venus en 2012. J'ai décidé de voir ça et ils ont décidé en 3 mois d'inscrire toute la propriété au titre des monuments historiques en tant que villa d'inspiration florentine. Et puis par la suite, on a découvert que le propriétaire du château, qui s'appelait le comte de Reynaud de Mons, s'était rendu peu de temps auparavant à Florence. Et là, il a une idée dans la tête. Pourquoi ? Parce qu'il habite un château fort médiéval ici. Or, un château fort, c'est difficilement habitable. C'est des petites pièces sombres, c'est humide. Et au XVIIe, on n'a plus besoin de château fort. Alors, il aimerait bien transformer sa maison, comme beaucoup de châtelains, il aimerait bien transformer pour faire une maison de plaisance. Et bien, quand il va en Italie, cette maison, elle est à la mode à l'époque. Ça va donner la Villa Farnèse, ça va donner tout cela. Ce sont les mêmes maisons en U. Et ça va lui plaire. Il va rentrer en France, il va dire, je veux un architecte, je veux cette maison, et le plan, vous me faites comme ce tableau. Et l'architecte a fait ce plan que vous avez ici, en 1690, un siècle après. Et il va faire la même maison aussi, en U, de la même façon. Voilà comment on a découvert cette histoire, de par hasard, hein, grâce à Catherine, qui va visiter un musée.
2: Et le tableau, il est signé du même peintre
1: non, il y a un siècle de différence. Hein.
2: Ah oui, d'accord.
1: Lui, c'est un peintre connu, Houten. C'est lui qui, vous voyez, cette espèce d'ambiance verte que vous voyez, tous les tableaux de Versailles vont être inspirés de lui.
2: D'accord.
1: Non, nous, c'est un architecte lambda hein, qui a fait ça. Hein. Voilà. Ce que je vais vous dire, c'est que pas longtemps après, un libraire parisien vient nous voir pour nous proposer ce que vous avez sous vitrine ici, c'est-à-dire les manuscrits écrits de la main du comte de Reynaud de Mons, dont je viens de vous parler, celui qui est allé en Italie, eh bien, il retrace tous les travaux qu'il a fait dedans, comment il a reconstruit son château. Et là, cette fois-ci, on a tous les détails, c'est-à-dire qu'on a même le nom des ouvriers, les plantes, tous les légumes qu'il a pu mettre année après année, les factures aussi, de 1680 jusqu'à 1730, les poissons qu'il a mis dans les étangs, les arbres fruitiers qu'il a plantés, etc. Il a fait une propriété de 140 hectares et il s'est investi comme un agriculteur sur sa propriété. C'était un noble. Il commence à y avoir un mouvement dans la noblesse, on va les appeler des physiocrates. Ils vont commencer justement eux-mêmes à produire, avoir des, non plus des rentes, mais des revenus de leur action. Et lui, il va se passionner pour l'agriculture. Il fabrique lui-même, il raconte comment il fait les filtres dans les bassins, comment, etc. Il se passionne l'agriculture. Voilà. Oui, bien sûr, oui.
2: Le château de Maisons-Laffitte, puisque on habite là, à l'origine, il était beaucoup plus vaste. Il y avait les écuries qui étaient faites par Mansart. Et effectivement, c'est exactement la même chose. Tous les champs, les vergers, tout, ils vivaient en autarcie, ce château.
1: Donc, on a choisi, nous, si vous voulez, cette ligne. Vous savez, quand on restaure un château, il faut choisir une époque. Un château qui a 1000 ans. Qu'est-ce qu'on fait? On restaure comment? Eh bien, on a choisi, donc, sur toutes les raisons de le faire, non plus le Moyen-Âge, mais le 17e, l'Italie. Donc, le maître mot, c'est l'Italie, et c'est l'autarcie. Donc, on a fait ces jardins qu'on est en train de terminer, on n'aura jamais terminé, mais ces jardins, dans le sens de l'autarcie, donc, pour faire en sorte qu'on puisse vivre, se nourrir de ce que nous avons ici. Croyez-moi qu'avec l'eau qu'on a eue cette année, on va avoir de quoi manger pour cette année. Vous êtes dans ce hall d'entrée, qui est le plus grand hall d'entrée de tous les châteaux d'Auvergne. Pas parce que c'est le plus beau des châteaux d'Auvergne, il y en a plein qui sont plus beaux que celui-ci et plus grands. C'est pas ça. C'est que nous sommes en Auvergne, et qu'en Auvergne, traditionnellement, il fait très froid. Et donc, on fait des petits halls. Si vous allez à Parandignat, qui est peut-être le plus grand château d'Auvergne, on l'appelle le petit Versailles d'Auvergne, eh bien, hier, eh bien, le hall d'entrée, il est grand comme cette première partie. Desquels, oui, c'est ça, oui. Si vous voulez, il a voulu faire un hall à l'italienne. On fait pas ça. Il y a Ravel qui a un grand hall comme ça, mais c'est à peu près l'équivalent. Mais c'est tout. Les autres, non. Là, il a voulu un hall à l'italienne, inchauffable, évidemment, en hiver. Ici, vous avez cet escalier en pierre de Volvic, la pierre volcanique. Grâce au manuscrit, on sait qui l'a sculpté. C'est Guméni, un sculpteur de Clermont-Ferrand, qu'il a fait vers 1705. Ce qui est intéressant de dire, c'est que si vous allez à l'abbatiale de la Chaise-Dieu, à l'arrière de l'abbatiale, vous avez un grand escalier de 3 étages, c'est lui qui l'a sculpté aussi, et c'est le même escalier, plus petit, mais c'est le même escalier.
3: Et la pierre, c'est?
1: La pierre de Volvic. Voilà, c'est la même chose. On est souvent surpris quand on voit la cathédrale de Clermont-Ferrand, qui est toute noire. Ici, vous voyez que c'est gris clair. C'est simple, c'est que dans les veines de pierre de Volvic, plus la pierre est dure, plus elle est noire, plus on la met dehors, plus elle est tendre, plus elle est claire, plus on la met à l'intérieur. Voilà. Voilà.
4: Mais est-ce que le propriétaire principal, il était descendant d'un roi ou...
1: Ah, pas du tout. Non, pas du tout, non. La famille, elle est née ici. Okay. C'était la famille de Mons. Vous savez, les nobles, le de la particule, ça veut dire je viens de. Donc je viens de Mons, c'est-à-dire la colline, Mons Montis, la colline. Donc il n'y a pas eu de très grand personnage ici, sauf un qui porte un nom très sympa, qui s'appelait Sérapion de Reynaud de Mons, qui était inspecteur des armées au XVIIIe siècle. Il a décidé de la carrière d'un jeune capitaine et il l'a orienté vers l'école de guerre. Ce jeune capitaine s'appelait Napoléon. Et c'est lui qui décide de la carrière de Napoléon. Voilà. Oui. Et il est au musée de l'armée à Paris. Il y a son nom et il y a son, je sais plus comment ça s'appelle, là, son bâton de commandement, je crois, qui est au musée de Paris. Voilà. Celui-là était connu, mais enfin, vous voyez bien que c'est pas non plus des grandes familles. C'est quelqu'un de sa famille qui va être page de la reine, donc, hein, à la fin du XVIIIe siècle. On va continuer, on va monter cet escalier et s'arrêter à
5: mi-parcours.
1: Merci. Les redoublants, ils disent rien. Hein. Arrêtons-nous ici, au coin. Nous sommes donc au début du XVIIIe siècle, et puis là, vous voyez bien qu'au plafond, on change d'époque. Nous sommes au XIXe siècle. Qu'est-ce qui s'est passé? La famille de Mons va vivre ici 800 ans. Mais à la Révolution française, ils sont chassés de leur château. Ils vont revenir après la Révolution, on va leur restituer leur château. Qui va acheter? C'est un personnage d'Arlan qui s'appelle Bravard. C'est un nom bien connu par ici. Ce Bravard, il a deux caractéristiques. Un, il est très riche parce qu'il est marchand de dentelle. La dentelle, c'est la fortune du pays. Et puis deuxièmement, il est chef du parti monarchiste du Puy-de-Dôme. Louis XVIII arrive au pouvoir, l'anoblit, il va s'appeler Bravard de la Boisserie. Il achète le château. Sa petite fille, Henriette Bravard de la Boisserie. Pour nous, c'est le personnage principal de la maison. Pourquoi? Parce qu'elle va faire ce que nous, on essaye de faire. Elle va restaurer le château. Et elle va le restaurer dans l'esprit du château. Elle sait que c'est un château italien. Elle sait d'où il vient. Et pourquoi elle le sait? Mais parce qu'elle a le tableau, à l'époque, et elle a le manuscrit. Tout ça, c'est ici. Et donc, elle va faire venir des peintres, d'où? Ben, d'Italie, évidemment. Notamment celui qui est au plafond, qui s'appelle De Dominici, et qui représente ici, au plafond, il termine en 1881, il représente cette femme en rose qui chasse une femme voilée de noir avec des étoiles, c'est Aurore, le matin, qui chasse la nuit. D'ailleurs, le soleil se lève bien à l'est et se couche à l'ouest. On est dans le sens du soleil. Vous savez que les Italiens aiment beaucoup les trompe-l'œil. sont que des trompe-l'œil, hein. Eh bien, partout où vous croyez voir du relief, il n'y a pas de relief. En fait, ce n'est que de la peinture. Vous voyez, là, on dirait que c'est du relief. Les baguettes aussi, c'est de la peinture. Sauf cette baguette, elle est ronde. Cette baguette, elle est ronde, mais les feuilles qui sont dessus, elles sont peintes. Elles ne sont pas moulurées. C'est bien fait, oui. Et puis, vous avez un autre effet d'optique ici, beaucoup plus rare, qui s'appelle une anamorphose. Alors l'anamorphose, vous savez ce que c'est, puisque sur les trottoirs, il y a des jeunes à la craie, ils vous font des dessins, on dirait qu'on va tomber dans un gouffre ou autre. Dali aussi a fait des anamorphoses, il a fait des canapés rouges, quand vous les regardez dans un certain miroir conique, ça devient des lèvres de femme ou des choses comme ça. Ça s'appelle des anamorphoses. Ici, il y a une anamorphose. Je vais vous l'expliquer ici, et on va monter devant la fenêtre en haut à gauche pour voir ce que ça donne. Regardez bien Aurore dans son char. Vous voyez que le char est très long, très allongé. Vous êtes d'accord? Et elle, Aurore, elle est bien assise et jambes allongées. C'est bon? On va monter et on va voir ce que ça donne en haut devant la fenêtre.
5: Allez, dans le fond, on va. On va faire votre adresse.
2: Les mains sur la tête.
1: Hein? Voilà. Regardez ses jambes. Mettez-vous bien dans le coin et regardez ses jambes. Vous voyez qu'elle a replié ses jambes. Tout à l'heure, elle était allongée. Qu'est-ce qui s'est passé? C'est très simple. Tout à l'heure, vous étiez en bas, vous étiez à l'ouest, soleil couchant. Elle s'est couchée. Vous venez d'aller vers l'est, soleil levant. Elle s'est levée. Alors, j'ai fini par comprendre, je suis un peu long à la détente, j'ai fini par comprendre que ce qui est intéressant, c'est pas le côté artistique, l'estampe d'avant 1800, c'est le côté communication. En fait, ces estampes, elles vont partout, et on communique avec l'estampe. En Europe, c'est très très important. Et quand on communique, on met toujours quelque chose dans la communication. On a de la politique, de la religion, puis des fois c'est interdit, donc on le cache. Donc moi, j'ai pris pour habitude d'interpréter les estampes que je vois, les estampes anciennes que j'ai ici. Par cette habitude, quand j'ai vu ce plafond, je me suis dit, là, il y a quelque chose qui est incroyable. Cette femme d'Arlan va à Rome chercher un peintre spécialiste des effets d'optique et va le faire venir ici pour représenter des petites fleurs au plafond. J'y croyais pas. À mon avis, il y avait quelque chose derrière ça. Donc, j'ai fait une recherche. Et je pense avoir trouvé la solution. Je vous ai dit tout à l'heure que c'était Aurore chassant la nuit. C'est pas vrai. Aurore chassant la nuit, c'est comme ça qu'on la représente, sur ce vase que vous avez ici, dans le char du soleil. C'est pas Aurore, c'est Apollon ou une autre déesse. Aurore, regardez où elle est devant, ici. Parce qu'Aurore, c'est la lumière du matin qui arrive avant le soleil. Donc c'est pas possible qu'elle soit dans le char du soleil, mais là elle est dans le char du soleil. Donc il y a un problème. Qu'est-ce qui s'est passé? On va remonter le temps. Il a signé ce plafond en 1881. On sait par des courriers que ce peintre de Rome est resté 10 ans ici. Regardez la fortune entre parenthèses de la famille. Hein. Il est resté 10 ans ici. Donc il est arrivé vers 1870. Donc elle est allée le chercher dans les années 60 à Rome. Qu'est-ce qui s'est passé à Rome dans les années 60 qui va justifier qu'elle fasse un investissement si considérable et qu'elle aille chercher un spécialiste des effets d'optique? Eh bien, le grand événement, c'est que le pape vient de promulguer un dogme. 1854, le dogme de l'Immaculée Conception. La Vierge est née sans péché. C'est la nouvelle Ève. 1858, apparition à la grotte de Lourdes. Je suis l'Immaculée Conception. Tremblement de terre dans le monde catholique. Partout, il va y avoir des grottes de Lourdes, des vierges un peu partout, etc. Au 19e, il y aura une vénération considérable. La propriétaire va faire construire dans le jardin une grotte de Lourdes avec la Vierge de Lourdes. Elle va poser à côté, nous avons la photo, en 1880, nous avons sa photo à côté de sa grotte. C'est dans cet esprit qu'elle va à Rome, avec cette idée. Je sais ce qu'elle a demandé au peintre. C'est pas écrit. Mais je suis à la porte de l'atelier, je sais ce qu'elle lui demande. Elle lui demande, vous allez représenter le mouvement de ma foi au plafond. Je m'explique. Vous avez bien compris que cette femme qui est ici, c'est pas Aurore, c'est la Vierge qui est représentée vivante au ciel. Actuellement, toujours dans les messes catholiques, de temps en temps, le prêtre donne le surnom de la Vierge. Quel est son surnom? C'est l'Aurore de l'Église. C'est son surnom. C'est donc la Vierge qui est représentée ici. Elle tend le doigt vers cette femme voilée de noir avec des étoiles. Pourquoi est-elle voilée de noir avec des étoiles? C'est parce qu'elle est morte, cette femme. Elle est morte et vous voyez qu'elle porte le sein apparent. C'est une convention en peinture du péché originel. Cette femme pécheresse va prier toute sa vie, va demander l'intercession de la Vierge pour être sauvée. Quand les catholiques prient, vers où se tournent-ils? Vers l'Est. Toutes nos églises sont orientées vers l'Est. Eh bien, symboliquement, elle va demander au peintre de faire cette représentation. C'est-à-dire que plus elle va prier, plus elle va aller vers l'Est. Et qu'est-ce qui va se passer à ce moment-là? C'est ce que vous avez fait tout à l'heure. La Vierge va se lever. Elle se lève et elle tend le doigt. Ce doigt porte un nom dans la religion catholique. C'est le doigt biblique. Vous avez le même représentation au plafond de la chapelle Sixtine. Dieu tend le doigt vers l'homme pour le sauver. Ça s'appelle le doigt biblique. Elle vient sauver cette femme et nous avons découvert que cette femme, c'est Henriette Bravard de la Boisserie dont nous avons retrouvé le portrait. Voilà l'histoire. Voilà pourquoi elle voulait avoir une anamorphose. C'est pour avoir ce mouvement de sa foi. Je ne dis pas toujours. Mais là, j'ai madame et là... Voilà. On va continuer à côté, si vous voulez bien. Tenez, venez. Alors ici, donc vous êtes dans mon cabinet d'estampes. Je collectionne les estampes depuis bientôt 50 ans. Vous voyez, j'ai commencé au berceau pratiquement. Hein. Donc j'ai commencé quand j'étais étudiant. Et j'étais dans un pays d'estampes qui est Angers. Et je vais vous parler un petit peu des estampes et de ce que j'en pense. Et je vais essayer d'éviter de vous ennuyer avec mes petites images noires et blancs. Tout d'abord, je collectionne les estampes anciennes, c'est-à-dire avant 1800. Pas après, c'est deux mondes différents, avant et après 1800. Qu'est-ce que c'est qu'une estampe? Une estampe, c'est une image imprimée. Vous appelez ça souvent des gravures d'ailleurs. Hein. C'est une image imprimée. Imprimée avec quoi? Avec un support qui est gravé. En creux, en relief. On grave ça. Ça peut être en pierre, ça peut être en tout ce qu'on veut. On met de l'encre, on imprime, ça donne une estampe. Et ça, comment ça s'appelle? Les redoublants, vous savez, non? Comme c'est gravé, ça s'appelle une gravure. Ça, c'est la gravure qui va vous donner une estampe. Alors, qu'est-ce que j'ai éventuellement d'intéressant à dire sur les estampes? Tout d'abord, vous savez qu'on dit toujours que c'est Gutenberg qui a inventé l'imprimerie en 1450 et que c'est une très très grande révolution. Désolé, je suis pas d'accord. Gutenberg, qu'est-ce qu'il a inventé? Il a inventé des petits caractères d'imprimerie pour imprimer rapidement des textes. Juste une petite question, en 1450, qui sait lire en Europe? C'est quand même pas beaucoup de monde. Avant que ça soit une très très grande invention, il va peut-être falloir attendre quand même que des gens sachent lire, ce qui n'est pas tout à fait le cas. Premièrement. Oui, en plus, oui. Premièrement. Deuxièmement, est-ce que c'est lui qui a inventé l'impression des textes? Non. On imprimait déjà les textes. Simplement, ils étaient entièrement gravés dans la plaque. Mais on imprimait des textes déjà. Lui, il a sophistiqué le système pour qu'on puisse, ce soit plus facile. Parce que là, par exemple, du tibétain, je crois. Hein. Là, celui qui fait une faute d'accord du participe passé, c'est la boulette, il faut regraver toute la plaque. Hein. Donc, voilà. Donc, avec l'invention de Gutenberg, non. Il a donc facilité l'impression. Et puis, surtout, pour moi, qu'est-ce qui est le plus important? C'est que, un siècle avant Gutenberg, on imprime. Et qu'est-ce qu'on imprime? Des estampes. Or, les estampes, pas besoin de savoir lire. Tout le monde comprend les images. Vous avez là un système de diffusion qui va être unique, qui n'existait pas auparavant, qui est qu'on peut diffuser partout ces images. Et qui va diffuser ces images partout? Ce sont ces personnages que vous avez ici, des petits colporteurs. Regardez celui-ci, au 18e. Il colporte ses estampes. Je le montre. Il colporte ses estampes. Il les estampe. Et il va partout, dans les foires, dans les fermes, dans les maisons. Regardez ici, par exemple, dans cette maison, le colporteur arrive avec ses estampes. Et regardez, tout le monde se précipite pour voir les images. Même les enfants, ils ont des estampes dans la main. 1750. Parce que les gens ne sachant pas lire, et puis même s'ils savaient lire, honnêtement, lire un texte en disant « le roi fait ceci, fait cela », c'est une chose, mais voir le roi faisant ceci ou cela, c'est autre chose, ça porte plus l'imagination. Donc l'image, elle est très importante, elle l'est toujours maintenant d'ailleurs, hein, toujours très importante. Comme je vous dis...
6: La BD et le manga, maintenant.
1: Alors exact, tout à fait. Tout à fait, c'est une image encore, maintenant, qui revient aussi de plus en plus fort. Oui, oui, oui, on était comme ça, nous aussi. Hein.
2: Oui.
6: Alors, le début de l'estampe, est-ce qu'on a une idée de la date du siècle ?
1: Alors, à peu près, c'est le XIVe siècle, vers le milieu du XIVe siècle. La plus vieille gravure que l'on ait, c'est un bois gravé qui est à peu près de 70 cm, qui s'appelle le bois Prota, dont on pense qu'il date de 1370 à peu près. Mais on devine qu'il y avait des estampes avant. De toute façon, il faut dire que l'estampe, vous savez, c'est le fait d'imprimer, c'est connu depuis la nuit des temps. Lorsque dans certaines cavernes, on trouve une femme qui met sa main sur le mur et qui balance du colorant rouge, qui imprime sa main, si vous voulez, l'impression, c'est quelque chose qu'on connaît bien. Alors évidemment, on n'avait pas du papier à l'époque. Avec le papier, ça va être l'explosion. En réalité, on est dans un pays de papier ici. C'est le papier qui va favoriser l'estampe. Parce qu'avant, on imprimait parfois sur des parchemins, mais c'était, on imprimait sur des tissus. Par exemple, des devants d'hôtel, on appelle ça des antépendiums, et au XIIIe siècle, étaient imprimés. On savait imprimer déjà. Hein. Mais pour diffuser, on va pas faire sur du tissu une grande diffusion. Avec le papier, et vous savez qu'on est dans une région de papier, eh bien, ça va être l'explosion. Rappelons qu'ici, dans la vallée du Livre à la Forêt, entre Thiers et Arlan, en 1450, il y a 170 moulins à papier. Au Moyen-Âge. Vous vous rendez compte, cette explosion considérable. Eh bien, les estampes vont suivre. Là, on va faire beaucoup d'estampes. Et on va diffuser partout. Fin du XVe siècle, il se passe un phénomène, j'allais dire, qui va provoquer la démultiplication et l'intérêt des estampes. Qu'est-ce qui se passe? Fin du XVe, personne n'est content. Fin du XVe, début XVIe. Les rois veulent centraliser le pouvoir, les seigneurs ne veulent pas, donc ils sont contre le roi. Les paysans sont contre les seigneurs. Les protestants contre les catholiques contre les protestants, tout le monde se tape dessus. Vous devinez bien que quand on diffuse des images partout, on va peut-être y mettre quelques idées. Mais ces idées, quand on est protestant, par exemple, on va mettre des idées contre les catholiques, mais comme on risque d'être brûlé en place publique, eh bien, on va cacher les messages. Et ça, c'est très important dans l'estampe européenne, c'est que dès le début, elles vont avoir un sens très fort. Je maintiens qu'il ne sert à rien de dire qu'une estampe est belle ou pas belle. Ça concerne une toute petite partie de la production d'estampes. C'est pas ça, c'est qu'est-ce qu'elle veut dire, cette estampe? On l'a faite pour dire quoi? Qu'est-ce qu'on a voulu diffuser? Et ça, vous trouvez rarement des bouquins qui vous en parlent de ça. Pourtant, c'est essentiel. Si vous voulez, on va décrypter une estampe ensemble. Cette estampe a été faite au moment de la Révolution française, lorsque Louis XVI tente de s'évader. Il est arrêté à Varennes et mis en prison avec sa famille à Paris. Quand il est à Paris en prison, il y a des gens qui veulent soutenir le roi. Ce sont les monarchistes, parce qu'il en reste. Et des monarchistes, ils hésitent à descendre dans la rue pour dire « moi je soutiens le roi ». C'est un peu dangereux à cette époque-là, surtout en 1792. Eh bien, qu'est-ce qu'ils vont faire? Ils vont faire une estampe, enfin des estampes, hein, avec un sens caché, et ils vont les faire diffuser par des colporteurs qui connaissent le message de ces estampes, qui vont pouvoir l'expliquer. Alors, regardez cette estampe. Approchez-vous un peu. Vous avez ici cette femme avec des petites des étoiles autour de la main. C'est la France d'avant Marianne. Hein, avant, maintenant c'est Marianne, mais là c'est la France. Les petites étoiles, vous les connaissez puisqu'elles sont sur le drapeau européen. Ça vient de ça. La France qui pleure parce que le roi était arrêté sous un saule pleureur. Arrêté par qui? Par ce dragon qui représente la Révolution. Oui, mais sur cette estampe, vous avez le roi, la reine et les enfants, et le roi et la reine sont encore plus grands que cette femme, et vous ne voyez que ça, et vous vous en rendez pas compte. Je parle pas au redoublant. Hein. D'ailleurs, je me méfie. Le roi, la reine et les enfants. Et le roi et la reine sont beaucoup plus grands que cette femme, et vous ne voyez que ça, en fait. Hein? faut me montrer précisément. Vous m'aurez pas comme ça. Hein. Un quart d'heure, pas plus, hein, celui de cette ronde. Allez, je vous montre des enfants. Un, deux, trois enfants de profil. En blanc, avec les cheveux. C'est bon? Vous les avez pas? Ah, des fois, c'est... Voilà. Un, deux, trois enfants.
2: C'est le visage qui a le menton.
1: Et c'est bon? Et voilà. Et le roi et la reine, plus grands que cette femme, sont où?
3: Là, devant la...
1: Bravo, le roi regarde la reine. Le colporteur va dire à un petit groupe comme vous, le roi a été arrêté, il faut faire quelque chose. Il y a besoin d'images en support, hein, du message. Le roi et la reine ont été arrêtés, il faut faire quelque chose. Tout à coup, la police arrive. Si jamais il s'enfuit, il reconnaît qu'il tient un discours subversif, qu'il ne devait pas. Il va pas s'enfuir, il va continuer de parler normalement. Mais au lieu de parler des parties blanches, il va parler des parties noires. Si vous regardez les parties noires, vous avez les symboles de la franc-maçonnerie, c'est-à-dire de la Révolution française. Ici, devant le policier, il va dire du bien de la Révolution. Ici, il va dire du mal de la Révolution. Voilà. Cette estampe, qu'elle soit signée par un grand artiste ou non, ça ne m'intéresse pas. Ce qui m'intéresse, c'est qu'est-ce qu'elle veut dire. C'est ça qui est le plus important. Mais ce que je viens de vous dire, ça vaut pour les grands artistes. Ça vaut pour Dürer, ça vaut pour Rembrandt, ça vaut... Ils ont plein de messages eux aussi à passer. Voilà. D'ailleurs, sur cet aspect du message à passer, je donne chaque mois, avec Ben Dubief, je donne chaque mois des conférences où, tous les deux, bien, on expose des grands graveurs, mais on expose surtout quelle est la signification des estampes qu'ils vont diffuser.
6: Et la prochaine, c'est le 20 août?
1: Non, la prochaine, celle que je vais donner, non, c'est le 30 juillet, là. La semaine prochaine, je le fais sur les graveuses d'estampes. On connaît très très peu les femmes qui ont gravé, mais il faut le rappeler, il y a eu des graveuses d'estampes, donc je fais une conférence dessus. Voilà.
6: Bon, et en tout cas, là, ça n'a pas très bien fonctionné, le message par les estampes, pour sauver le roi et la reine.
1: Ah oui. parce que c'était des incultes. C'est que des originaux. Sauf, ben vous allez voir, deux estampes qui sont ici. Ces deux estampes sont des copies. Deux estampes-là sont des copies et ont été réalisées par Pierre Chapuis. Pierre Chapuis, peut-être que vous le connaissez, il est armurier du côté de la Loire, au-delà de Craponne. Armurier, qu'est-ce que c'est? Ce sont ces gens qui, depuis le Moyen-Âge, gravaient sur les armures. C'est des belles choses. Hein. Et lui, maintenant, il a une entreprise de fusils de chasse et il grave sur les platines, des paysages, des choses comme ça. C'est pas les mêmes instruments que les graveurs. Grosso modo, c'est un marteau et un clou. J'exagère un peu, hein, mais c'est ça. Eh bien, ces estampes, il les a réalisées sur une plaque de cuivre avec un marteau et un clou. Vous voyez ce que ça donne? C'est incroyable comme technique. C'est sans doute le meilleur en France, hein, pour pouvoir faire ça. C'est considérable. Vous voyez la qualité, hein. Oui, ils viennent de le faire. C'est simplement, ces estampes, elles, celle-ci date de 1470, à peu près. Elle était un peu plus petite, donc il a recréé un petit peu, parce que quand on a grandi, il faut créer. Et puis,

0: qui sont celles-ci de 1486, celles-ci. Là-bas, 1494. Vous voyez que ça n'a pas bougé. C'est du papier de très grande qualité, fait à partir de chiffon, et en fait, ça ne bouge pas. Si vous, à moins vous mettiez dans l'eau et au soleil, ce serait autre chose, mais ça ne bouge pas. Et ici, vous savez, il y avait un graveur à Amberg qui s'appelait François Angéli, qui est gravé Henri Pourrat, Gaspard des Montagnes, par exemple. Hein. Eh bien, ce graveur, regardez, j'ai acheté des estampes de son atelier, il est mort en 1974. Et il se trouve que dans les estampes que j'ai achetées, il avait gravé toutes les phases de fabrication du papier au moulin Richard Debat. Ici, vous êtes dans cette pièce que nous avons restaurée. Avant, il y avait un mur central ici qui a été enlevé par le restaurant pour faire une grande salle de réception. Avant, il y avait trois salons ici. On l'a laissé comme ça, et puis on a restauré un peu la pièce. Plafond à la française, qui est normal dans un château. Parquet Versailles, là-bas, qui est d'époque. Et grâce au manuscrit, je sais qu'il a été réalisé par un petit menuisier de Marsac, qui s'appelait Brivadi, qui l'a réalisé en 1705. J'ai encore la facture à quitter. Hein. Ici, vous voyez que toutes les estampes sont tout à fait différentes, puisqu'elles sont colorées. Pourtant, elles sont toutes du XVIIIe siècle, elles ont toutes été imprimées en noir et blanc, mais elles ont toutes été peintes à la main, au XVIIIe. Deuxièmement, madame, vous regardez là-bas cette estampe, regardez le titre en haut. Il est à l'envers. Quand vous avez un titre en haut, il est toujours à l'envers. Pourquoi? Parce qu'on ne regardait pas ces estampes comme cela, on les regardait avec cet appareil, qui s'appelle un zoograscope. Approchez-vous. Il s'appelle un zoograscope. Une lentille, un miroir. On posait la vue. Vous verrez rien. On posait la vue ici parce que un de mes visiteurs, on dit toujours aux enfants de ne pas toucher. C'est aux adultes qu'il faut le dire. Oui. C'est un adulte qui me l'a cassé. On voyait en 3D au 18e. Et on va découvrir le monde avec ça. Vous savez que le 18e, c'est le siècle des Lumières. On a envie de découvrir le monde. Eh bien, ici, vous avez tout le monde connu. La Chine, l'Afrique, l'Amérique, les châteaux, les jardins, la mythologie, la religion, l'astrologie, la musique, tout ce que vous voulez, le théâtre, tout ce que vous voulez, on va le représenter ici. Et on va découvrir le monde. Regardez ce que fait cette femme ici, sur cette estampe. Elle montre cet appareil à son fils et lui passe des vues. En fait, elle lui fait visiter le monde. En fait, qu'est-ce qu'elle fait? Elle est en train de l'instruire.
1: C'est une soirée diapo.
0: C'est une soirée diapo, oui. Merci de cette remarque pertinente. Effectivement, c'est une soirée diapo. Pourquoi je vous dis ça? Parce que cette jeune femme s'appelle Mademoiselle Gély. Mademoiselle Gély va épouser Monsieur Danton. Peut-être pour ça qu'il a perdu la tête, d'ailleurs. Hein, très charmant. Va épouser Monsieur Danton. Et c'est les révolutionnaires qui vont commanditer ce tableau à Boilly et qui vont faire développer ces estampes. Diffuser ces estampes pour dire quoi? Pour dire qu'il faut instruire les enfants pour en faire des citoyens libres. Et pourquoi font-ils ça? C'est parce qu'ils viennent de poser les statuts de l'enseignement public. Cette estampe promeut l'enseignement public. À ma très grande satisfaction, quel est le symbole de l'enseignement public? Quel est le symbole de l'enseignement? C'est l'estampe. C'est pas le livre qui est posé là, c'est une estampe. Hein, ça aurait pu être un livre imprimé, hein, comme soi-disant. Que... Voilà. Voilà, vous avez toutes ces images, toutes ces estampes représentent le monde connu, on va le découvrir. Alors les colporteurs vont découvrir ça, ils vont se dire, mais c'est extraordinaire. Mais 95% du monde est un monde rural à cette époque-là, qui ne bouge pas. Moi, je peux vous dire, moi j'ai connu mes grands-parents dans une ferme de Vendée, c'était tout en terre battue et ils bougeaient jamais de chez eux, il n'y avait pas de télévision, il n'y avait rien du tout. Par contre, il y avait des colporteurs qui arrivaient de temps en temps pour leur montrer le monde. Eh bien, ils vont arriver avec ces appareils-là. Et les gens vont en plus pouvoir visiter. Ils vont être dedans, ils vont se balader. Et de 1750 à 1850, toute l'Europe sera couverte de ce système. Vos ancêtres, comme les miens, ont vu ça, c'est une certitude. Il y en avait partout. Donc, ça va être un moyen de diffusion qui est extraordinaire. Je vais vous montrer une salle qui n'est pas terminée. Elle n'est pas très propre. Tant pis, je vais vous la montrer, j'ai quelque chose à vous montrer dedans. Je ne voudrais pas que vous partiez sans cela. Je dis, entrez.
2: Ah, on bricole.
0: Oui. Je l'ai restauré il y a 4 mois.

0: c'était les toilettes et une petite cuisine du restaurant. Mais j'ai refait un salon en harmonie avec le reste ici. Mais c'est pas pour ça que je vous ai fait venir ici, c'est pour vous montrer ces estampes. Ces estampes, il y en a 12, vous voyez, il y en a 4 derrière moi, il y en a 4 ici, il y en a encore 4 là-bas. Ces estampes... Oui, oui, oui.
1: Il y a mais... de la lumière derrière.
0: Ouais, vous me goûtez, oui. Excusez-moi. Bon, ça m'énerve. Je vous dis, moi, les redoublants, j'ai horreur. Hein. Ces estampes sont uniques en Europe, cette série. Vous en avez 12. C'est une pièce de la Commedia dell'arte, la comédie italienne. Cette série n'a jamais été restaurée et elle date de 1764. Ça, c'est la première particularité. Et la deuxième particularité, c'est que si je les mets, elles ont toutes été travaillées par un colporteur au XVIIIe siècle et on voit en transparence, comme si c'était rétroéclairé dans les maisons, etc. Bon, ça, vous ne verrez pas ailleurs, hein.
2: Vous le verrez que sur Radio Super.
0: Voilà. La Commedia dell'arte, c'était ce que je voulais vous montrer dans cette pièce. Et oui, vous êtes, alors permettez-moi de dire, Radio Super est la première radio à venir dans cette pièce. Hein, je veux dire, c'est quand même pas rien, hein. C'est un cadeau que je vous fais. C'est cadeau.
1: Et au Super, il y a la promenade du colporteur.
2: Est-ce qu'on ira colporter par là-haut?
0: Et on m'a dit qu'un colporteur était passé il y a quelques années avec un système un peu comme celui-ci. D'images rétro-éclairées.
2: Les colporteurs à cet endroit-là.
1: Oui. Par où il passait, et ce qui ramenait aussi du fil à coudre, un tas de choses.
2: Non, on a les colporteurs à vélo qui vont au château de Mons avec la radio Super.
0: Mais vous savez que je maintiens que les colporteurs sont des gens très cultivés. Pourquoi? Parce que c'est leur fonds de commerce. L'Auvergnat, qui va colporter et qui va vendre ses sabots, je sais pas quoi, à Paris, en colportage, ou de la dentelle, ou des chapelets. Bon, il va à Paris, mais quand il va revenir, on va lui dire, mais qu'est-ce qu'il y a à Paris? Qu'est-ce qui se passe? Qu'est-ce qui se fait? Alors, il faut qu'il sache ce qui se passe, qu'il se renseigne, les ministres, les machins, qu'est-ce qu'ils font, etc. Et cette culture-là, il va peut-être la vendre aussi sur les marchés, raconter des histoires, faire des soirées, etc. Nécessairement, il doit se cultiver. Il en sait plus que la moyenne, puisqu'il voyage. Il écoute la radio, il... Voilà, on va redescendre, on va aller voir les mangas.
1: Ah, il y a un peu rien.
0: Ah oui, vous l'avez fait, la salle des mangas?
1: Oui.
0: D'accord.

0: Mais les peintures du hall d'entrée, vous les avez refaites?
1: Non, ça c'était comme ça. On n'a touché à rien du tout. Voilà. Et c'est le même peintre, la Dédominici, qui l'a fait. Si vous regardez, c'est en trompe-l'œil aussi, oui. On se demande même si ce hall d'entrée n'est pas en trompe-l'œil même, parce que souvent les gens ont une drôle d'impression quand ils sont ici. Ils ont l'impression que l'escalier est en bois plat. Et puis surtout, il y a un phénomène ici, c'est que c'est pas centré. Et il n'est pas impossible qu'il y ait, il n'est pas impossible qu'il y ait une anamorphose particulière ici. Il arrivait que dans des halls d'entrée, on mettait des miroirs, des globes, miroirs, et que le plafond se reflétait dedans et on voyait un motif dans le globe. Alors, comme beaucoup de gens qui rentrent ici me disent, on a une drôle d'impression de quelque chose de factice, eh bien, je pense qu'il devait y avoir quelque chose ici. Mais maintenant, il y avait des peintures sur les murs aussi, hein. Et celles-là, elles ont disparu. Alors, peut-être qu'il y avait quelque chose. Oui, c'est pas centré. Et même les architectes n'ont pas pu m'expliquer. Hein. Donc il n'y a pas d'explication qui tienne à la structure. Alors je vous disais qu'il n'y a pas longtemps, il y a 2 ans, un de mes fils qui collectionnait les mangas, on en parlait, et tout à coup on se rend compte que les mangas, ça vient de l'estampe japonaise. Mon sang n'a fait qu'un tour, c'est plus sa collection, c'est ma collection. Donc avec ma femme, on s'y est mis, on a fait des recherches, et ce qu'on a ouvert comme salle, c'est pas une salle d'exposition de mangas, c'est une salle d'histoire du manga, comment on en est arrivé au phénomène actuel. Donc on va aller voir ça maintenant. Pour comprendre les mangas, il faut comprendre la culture japonaise avant tout. C'est important, et sur 3 aspects. Premier aspect, les techniques, l'estampe japonaise. Deuxième chose, l'humour japonais. Troisième chose, le sens de l'honneur au Japon. Sur ces 3 points, c'est différent de chez nous. L'estampe japonaise, premièrement, vous avez vu que nous, on essaye de représenter la réalité. On va inventer la perspective, on va faire des ombres, bref, on veut représenter les choses comme elles sont et rentrer, comme on l'a vu avec l'appareil, dans la réalité. C'est pas du tout le problème des Japonais. Les Japonais, leurs estampes s'appellent ukiyo-e. Ukiyo-e, ça veut dire le monde flottant. Le Japon, il faut le savoir, durant la période Edo, 1600-1868, durant toute cette période, le Japon vit comme sous une cloche. Il y a un empereur. Chez nous, le roi, il est roi de droit divin. Bon, mais au Japon, l'empereur, c'est Dieu. C'est un dieu. Donc, on ne touche pas à l'empereur. Il y a très peu de subversion, de contestation au Japon. Pratiquement pas. Et c'est très, très, réprimé. Donc, l'estampe qu'ils vont développer, alors, déjà, il y a cette idée, mais l'estampe qu'ils vont développer ne va pas être du tout comme notre estampe. Ils ne représentent pas la réalité comme nous. La perspective, au début, ils ne connaissent pas du tout. Ça ne les intéresse pas. Ils représentent un monde presque imaginaire ou flottant. Hein, parfois c'est tout à fait réel, mais c'est vu d'une façon bizarre. Par exemple, les scènes dans les maisons, eh bien, ils enlèvent les toits pour représenter la scène vue de haut, vue de voilà. C'est très très curieux. Ici, vous voyez que Okusai, voici la vague d'Okusai. On dit tout le temps. J'entendais un journaliste il y a quelque temps qui disait il y a beaucoup de réalisme. Absolument pas. C'est pas du réalisme. Cette vague, elle est animée. C'est comme un animal qui sort ses griffes et qui est en train de manger cette barque qui est ici. C'est une façon très japonaise de voir les choses. Les choses sont animées, elles ont une âme. Des yokai, ça s'appelle, hein, c'est comme des revenants aussi. Hein. Ici, un squelette, vous voyez, ça c'est très fréquent. Des dieux, les dieux du bonheur ou autres. On ne représente pas la réalité, on représente autre chose, un autre monde. Ça, c'est l'estampe japonaise qui s'est pas du tout développée comme nous. Maintenant, on va passer à l'humour japonais. Ici, c'est essentiel pour comprendre les mangas. Les Japonais ont découvert dans les monastères des imaki. Les imaki, ce sont des rouleaux. Vous tenez le papier comme ça et vous déroulez de cette façon, vous disiez, de droite à gauche. Ils ont découvert ces dessins de 1150, 12e siècle, dans les monastères. Regardez ce que faisaient les moines en 1150 au Japon. Jamais vous ne voyez ça en France à cette époque-là. Des animaux qui rigolent et qui s'amusent. Par contre, ça vous dit peut-être quelque chose. Peut-être qu'on a vu ça au XXe siècle, Walt Disney ou autre. On en reparlera. Pourquoi, au fait, on ne représente pas des animaux qui rigolent et qui s'amusent, nous, à notre époque? J'ai mon explication qui vaut ce qu'elle vaut. Je ne sais pas si c'est vrai, mais à mon avis, nous sommes en Europe, dans un pays chrétien. Dieu a créé l'homme à son image. Si on représente les animaux avec les mêmes expressions que l'homme, c'est représenter Dieu aussi. Donc ça, on fait pas, on touche pas. La Fontaine va faire des fables où il les fait parler et tout, mais les illustrations de La Fontaine, jamais on verra des faciès humains, des expressions humaines à ces animaux.
2: Et alors, ça c'est une estampe du 12e siècle ? Ce n'est pas une estampe.
1: C'est un dessin. Et comment on dit dessin en japonais ? Manga. Un croquis. Voilà. C'est un croquis. Manga, c'est croquis. Donc, il va falloir attendre la fin du 19e siècle, nous, pour représenter des animaux qui se comportent comme ça. Ici, ils se moquent, les moines, se moquent des faux moines qui singent la religion et qui vénèrent des gros crapauds. Ici, les objets que vous jetez dans la cuisine, par exemple, vous jetez des vieilles théières ou les vieux balais, ils reviennent vous hanter. Est-ce que ça vous dit quelque chose, cette théière ?
3: La Belle et la Bête.
1: La Belle et la Bête, d'accord ? C'est pas pour rien si je vous dis ça. On est au 12e siècle, mais c'est pas pour rien. Le balai. Vous connaissez l'apprenti sorcier ?
3: Oui.
1: Voilà. Ben là aussi, ça vient d'ici. Et on est au 12e siècle. On continue par, ici, je vous ai dit sens de l'humour, sens de l'honneur. Là, c'est l'affaire des 47 ronins. Il y a un grand musée à Tokyo sur cette affaire qui est une histoire vraie. Un ronin, qu'est-ce que c'est ? C'est un samouraï qui a perdu son maître. Les 47 ronins sont 47 samouraïs qui ont un maître qui s'appelle le seigneur Asano. Le seigneur Asano est reçu au château du shogun. Et il est reçu par le shogun. Et là, il y a le maître de cérémonie qui s'appelle Kira, qui n'arrête pas de l'énerver et de le rabaisser. Asano, c'est un très grand samouraï, merci. C'est un très grand samouraï, il le supporte pas, il tire son katana, c'est-à-dire son épée, et pour menacer Kira, faute contre l'honneur du shogun. On ne sort pas une arme dans la cour du shogun. Alors, il est condamné à mort. Mais comme c'est un très grand samouraï, on va préserver son honneur, on va lui dire, on va vous faire une fleur, vous pouvez vous faire seppuku, c'est-à-dire vous suicider. Et là, vous le voyez, il vient de se suicider là, ici. Les 47 samouraïs deviennent 47 ronins. Mais là, ils ont un problème. Qu'est-ce qu'on fait ? On laisse faire comme ça ? Notre maître a été tué ? Pourtant, c'était un très très grand samouraï, c'est quand même pas normal. Qu'est-ce qu'on fait ? Est-ce qu'on respecte le code de l'honneur du palais du shogun ? Ou est-ce qu'on respecte l'honneur, le code de l'honneur qui s'appelle le Bushido, le code de l'honneur des samouraïs ? Eh bien, ils vont discuter, ils vont décider d'appliquer le Bushido. Alors, ils vont rentrer dans le palais du shogun, et au bout d'un an, ils vont couper la tête de Kira et l'offrir à sa veuve, sur la tombe de Asano. Problème, on arrête les 47 ronins, parce qu'ils ont tué le maître de cérémonie. Et évidemment, on les condamne à mort. Mais au niveau du shogun, on a un problème aussi. Ils ont appliqué le Bushido. Or, le Bushido, c'est un code de l'honneur extrêmement important au Japon. Qu'est-ce qu'on fait alors ? On va les laisser faire ? Non, on les condamne à mort. Mais pour préserver l'honneur de tout le monde, on va leur dire « vous allez vous suicider ». Et les 47 ronins vont se suicider. Cette histoire est vraie, il y a un musée, je le rappelle, au Japon. Ici, vous verrez après que vous avez les premiers mangas qui sont sortis de 1854 sur cette histoire-là, qui viennent du Japon. Maintenant, on va voyager un peu dans le temps. On va aller en 1814. Le départ ici. 1814, Okusai, le grand Okusai que vous connaissez, la vague, etc. Okusai sort une série de livres, et comment il va l'intituler, cette série de livres ? La manga. Ce livre, qu'est-ce que c'est ? Alors, vous connaissez la vague d'Okusai, vous connaissez ses belles estampes, sauf que là, c'est pas du tout ce qu'il veut faire. Il veut faire un livre pour apprendre à dessiner. Donc, il va faire 4000 estampes, qui sont pas spécialement belles. Regardez, vous avez une originale qui est ici, là. Vous voyez ? C'est pas spécialement beau, mais c'est pas fait pour ça. C'est fait pour apprendre à dessiner. Mais si vous vous approchez, regardez, ce qu'il va représenter, c'est complètement... Ici, on se moque de cet homme de profil qui est ridicule, ici, de ceux-là qui font des grimaces. Là, cette femme qui a un cou de 6 mètres de long et qui va faire rigoler le musicien. Ici, ce sont des yokai. Ici, cette femme, c'est une revenante qui a une tête affreuse, mais et drôle à la fois, et qui vient hanter son mari qui l'a trompé. Rappelez-vous de ça, hein. Et donc, voilà. Donc là, vous voyez que c'est quand même le grand Hokusai. Imaginez chez nous des grands peintres, très grands peintres, qui se mettraient à faire ça. Ça n'existe pas. C'est leur sens très particulier de l'humour qu'ils ont au Japon, qui font qu'ils n'ont pas de limite sur ce plan-là. Alors là, on arrive dans une période tout à fait nouvelle au Japon. Vous voyez qu'ici, il termine en 1878, la manga. On arrive à la période Meiji, après 1868. Le Japon se libère. Eh bien là, maintenant, les Japonais vont venir chez nous, on va aller chez eux, on va commencer à mélanger tout ce qu'on sait, ils vont commencer à faire des estampes à l'européenne, nous on va faire aussi, vous savez, on est influencé par l'art japonais, bref, ça va être une explosion, d'un côté et de l'autre. Et là, en France, comme par hasard, un dessinateur de bande dessinée commence à faire des bandes dessinées avec, pour la première fois, des petits personnages qui rigolent, des animaux qui rigolent et qui s'amusent. Oubliez où est-ce qu'il a pris ça. Et ce personnage, vous le connaissez très bien. Venez voir par ici. Il s'appelle Benjamin Rabier. Vous le connaissez très bien, je vais vous dire pourquoi. Benjamin Rabier commence à faire ses bandes dessinées avec, vous voyez, l'éléphant qui rigole, le petit renard qui embête le petit chien, etc., etc. Il devient très célèbre, il y a un musée de lui en Vendée à La Roche-sur-Yon. Il devient, vous voyez, là, ici, cet animal, ce doit être une petite lion rouge, je ne sais pas. Il devient très très célèbre, donc, et en 1914, il y a un entrepreneur qui ravitaille les soldats dans les tranchées avec du fromage, de la pomme d'ambert, je pense, et puis de la viande. Et il dit à Benjamin Rabier, qui est célèbre à cette époque-là, il lui dit « Faites-moi des dessins sur des camions pour égayer un petit peu l'affaire et puis pour se moquer des Allemands. » Qu'est-ce qu'il va faire? Il fait la Vache-Kiri. Et il va pas l'appeler Vache-Kiri, il va l'appeler Walkiri. C'est-à-dire pour les Allemands. C'est plus tard que ça deviendra Vache-Kiri. Et là, aux États-Unis, il y a un jeune homme, qui est mineur à l'époque, qui trépigne, il veut faire la guerre contre les Allemands. Il veut venir aider les Européens. Mais comme il est mineur, il trafique ses documents, et il arrive en 1918, c'est-à-dire à la fin de la guerre. Ce personnage s'appelle Walt Disney. Il va conduire des ambulances. Ces ambulances qui vont croiser les camions qui sont faits par Benjamin Rabier. Qu'est-ce qu'il va faire? Il va commencer à faire ses petits personnages aussi, les premiers personnages animés, pas animés, il fera plus tard, les premiers petits personnages qu'on connaît dans les dessins animés. Il rentre aux États-Unis, il fait Mickey Mouse, il fait des dessins animés. Les dessins animés, les Japonais découvrent ça. Ils vont faire des animés. Vous voyez qu'on est parti du Japon, France, Europe, Amérique, on repart au Japon, ils font des animés. Mais avant de terminer, il y a quelque chose de très spécial dans les mangas. Je sais pas si vous avez remarqué que les yeux dans les mangas, ils sont énormes, toujours énormes. Or, je me permets de vous rappeler que les Japonais, on ne voit rien. Comment se fait-il que des mangas qui viennent du Japon, il y ait des yeux aussi grands? Eh bien, tout simplement parce qu'il y a un mangaka très très célèbre, on l'appelle le dieu des mangaka au Japon, qui s'appelle Osamu Tezuka. Et ce mangaka, avant la Seconde Guerre mondiale, est venu en Europe. Il a vu un dessin animé qui l'a marqué, c'est Bambi. Et quand il a vu les yeux de Bambi, il s'est dit, mais c'est extraordinaire, on peut passer des sentiments par les yeux, ce que les Japonais ne faisaient jamais. Il n'y a rien qui passe, hein. Eh bien, c'est ce qu'ils vont faire. Et c'est quand même curieux, d'un point de vue culturel, ils vont faire justement tous les personnages avec des yeux énormes pour passer des sentiments. Celui qui a fait, vous savez, il y a des grands studios de production d'animés qui s'appellent les studios Ghibli au Japon. C'est Miyazaki, hein, qui est un homme très très connu, qui va faire ses studios. Et il vient de sortir sur YouTube 3 petits dessins animés qui durent 20 secondes. C'est pour promouvoir l'écologie. Je peux pas vous les passer, j'ai pas le droit de les produire. Mais j'ai fait une capture écran. Quels animaux il a choisi pour promouvoir l'écologie? Ben regardez, vous les reconnaissez. Il a repris les dessins des moines de 1150. La boucle est bouclée. L'histoire du manga, elle est bouclée. Ça part d'ici, ça part là-bas et il revient ici. Voilà. Comme à l'origine. Ah, vous pensez bien que, en découvrant ces mangas, eh bien, je souhaitais qu'une chose, c'est d'avoir un manga du château de Mons. Et donc, j'ai demandé au Bief, à Ben, au Bief, de trouver quelqu'un qui pourrait me faire ce manga. Il a trouvé Thomas Charmon, qui est un mangaka qui est connu sur Internet, notamment, qui a réalisé, vous voyez, le manga du château de Mons. Alors, rapprochez-vous.
4: C'est ce qui est à la colle, ça.
1: C'est ça, oui. Une sérigraphie. Alors, pourquoi une sérigraphie? Ce sont des grands aplats de couleurs. Et là, vous avez ma visite que je viens de vous faire. C'est-à-dire que vous avez la vague d'Okusai ici. Et puis, vous avez des petits personnages très connus de ceux qui connaissent les mangas. Par exemple, ici, Dragon Ball, le petit nuage. Le petit chat noir, qui s'appelle, je ne sais plus comment il s'appelle. Les studios Ghibli, ici. Le mont Fuji, les samouraïs, les ronins, qu'on vient de voir. Godzilla, et le dragon. Et ici, c'est moi quand j'avais 14 ans. et le château de Mons. C'est une sérigraphie réalisée par Ben au Bief à Amber. La sérigraphie, qu'est-ce que c'est? C'est quelque chose qu'on réalise manuellement. J'en ai commandé 100. Mais il faut savoir que manuellement, il faut passer une fois à la main pour chaque couleur. Donc vous avez là-bas le détail. Ici, c'est le jaune, puis le rouge, puis le bleu ciel, puis le bleu foncé, et enfin ici, le noir. Donc, il a fallu passer 500 fois pour arriver à 100 sérigraphies. Voilà. Voilà, vous savez tout sur les mangas. Vous avez ici des mangas anciens, donc l'histoire des 47 Ronin de 1854, qui est ici. Et puis là, j'ai mis des mangas anciens et des mangas modernes pour vous montrer la continuité dans le format, déjà. Et puis, des mangas modernes, une page en couleur, comme ici, une page en couleur, et ça se lit de droite à gauche, vous voyez, ça n'a pas beaucoup changé, en fait, depuis 150 ans. Voilà l'histoire des mangas. Je suis prêt à faire de la pub pour sa radio.
2: C'est plus super.
1: Voilà. Alors, aux gens qui disent que les mangas, c'est pas sérieux, il y a beaucoup de critiques sur les mangas. C'est pas bien. Moi, je parle de ma mère. En 1934, elle avait 13 ans. Et elle disait quoi? Qu'est-ce qui vient de sortir en 1934? Le journal de Mickey. À mon avis, au fin fond de la Vendée, quand elle a ouvert son journal de Mickey, que les parents ont vu qu'il y avait des souris et des canards qui parlaient dedans, ça n'a pas dû leur plaire. Je suis pas sûr. Et donc, on devait se moquer de ça. Et maintenant, c'est ce qui se passe. Beaucoup trop de gens se moquent des mangas. Alors déjà, premièrement, on me dit, oui, il y a plein d'érotisme, de pornographie dans le manga. J'ai pas mis ça dans mon cabinet d'estampes, mais l'érotisme et la pornographie dans l'estampe européenne, je veux dire qu'il y a de quoi illustrer ça dans tout le château. Hein. Donc, c'est la même chose. En fait, c'est la même chose. En réalité, c'est un moyen de communication que les jeunes aiment. Et regardez, vous avez ici la Bible en manga. C'est pas du porno, c'est la Bible en manga qui a été saluée par les plus grandes associations catholiques d'Europe. Donc, vous voyez bien qu'on peut tout faire. Simplement, les jeunes sont plus portés vers ça que vers d'autres façons de voir les choses. Voilà. On continue?
5: Il y a encore 17 pièces à visiter.
1: Là, on va terminer bientôt.
2: Allez.
1: Ici, vous êtes dans cette pièce qui a été restaurée au XIXe siècle sous la forme de ce qui était à la mode à l'époque, néo-gothique, Renaissance. On fait ici ce plafond pour donner l'impression qu'on est au Moyen-Âge, et c'est un faux plafond en plâtre et en bois. Cette cheminée néo-gothique, tout en bois sculpté, avec ici Henri IV. C'est un biscuit, hein, c'est pas un moulage, c'est un biscuit qui a été réalisé par Gossin, et c'est signé ici. Henri IV ici, pourquoi? Parce que nous sommes dans une maison de monarchistes et que les monarchistes au XIXe voudraient rétablir la monarchie vers 1870. Et pour rétablir la monarchie, ils veulent donner une bonne image d'un monarque. C'est Henri IV. Pourquoi? Parce qu'en 1870, après la défaite de Sedan, c'est la panique en France. On a besoin d'un roi rassembleur. Or, l'image du roi rassembleur en France, c'est Henri IV, les catholiques et les protestants. Donc le comte de Chambord, qui est son descendant, c'est un Bourbon aussi, devrait être roi pour des questions diverses, il ne sera pas roi. L'autre raison pour laquelle il y a ici Henri IV, c'est la fraise de dentelle qu'il a autour du cou. Nous sommes dans le pays de la dentelle, et les propriétaires ici sont de riches marchands de dentelle, c'est une des raisons pour lesquelles ils l'ont mis ici. À vous, monsieur. Au sol, nous avons ici des fleurs de lys. Longtemps, on a pensé que c'était parce qu'ils étaient monarchistes. Mais en réalité, on m'a fait remarquer, c'est un Florentin qui m'a fait remarquer, que la fleur de lys des monarchistes, elle est blanche, parfois dorée, mais blanche en général, et que là, elle est rouge. La fleur de lys rouge, c'est le blason de la ville de Florence, et c'est le blason des Médicis. Voilà pourquoi ils ont, ici, les Italiens, ont fait cette mosaïque de marbre pour rappeler l'origine de cette maison, l'origine florentine. Dans la vitrine ici, vous avez, si vous voulez vous rapprocher, la grotte de Lourdes dont je vous parlais tout à l'heure. La propriétaire qui est au plafond, la voilà. C'est elle qui est ici. Et là, elle s'est fait prendre en photo au pied de sa grotte, dont elle est très fière. Elle est là, la propriétaire, Henriette. Et puis, elle a fait faire cette grotte qui existe toujours. Vous pouvez y aller, monter le chemin, et vous allez tout au bout à droite. Elle est sous un arbre. Par contre, la Vierge qui est ici n'est plus chez nous. Elle est dans une école à Arlan. Et je ne désespère pas de pouvoir la faire venir ici, si c'était possible, oui. Avec des arguments auvergnats, on dirait. Voilà. Ici, vous avez les petites dentelières du pays d'Arlan. Quand je dis petite dentelière, je devrais dire aussi au masculin, puisque là, vous avez un petit garçon qui fait de la dentelle aussi. Voilà. Alors, pour terminer, ici, vous avez cette grande estampe, très importante, ici, qui est très rare. Moi, en 50 ans, je l'ai vu qu'une fois. La fois où je l'ai vu, j'ai acheté. Qu'est-ce que c'est? C'est le retour de Louis XIV et de Marie-Thérèse d'Autriche. Le retour, ils viennent de se marier à Saint-Jean-de-Luz en 1660. Ils rentrent à Paris, et vous voyez, c'est ce grand cortège. Louis XIV fait graver ce cortège. Pourquoi je dis ça? C'est parce qu'il va faire quelque chose à Saint-Jean-de-Luz, et je ne sais pas pourquoi il l'a fait là. Il va prendre une ordonnance, dite ordonnance de Saint-Jean-de-Luz, en 1660 ou 61, par laquelle il va décider que l'art de la gravure est un art majeur, distinct de la peinture, de la sculpture et de l'architecture. C'est lui qui va amener la gravure à son plus haut niveau. Pourquoi fait-il ça? À mon avis, il est en train de poser, notamment par son mariage, les bases de sa monarchie puissante, absolue. S'il veut une représentation de son mariage, il demande à Lebrun, il aura un tableau de 20 mètres de long, c'est pas un problème, simplement, personne ne verra son tableau, sauf la cour, c'est tout. Lui, il veut diffuser. Il veut maîtriser tout ce pays, diffuser notamment ses idées. Quelle est la seule façon pour lui de diffuser? Il n'a pas de 5 ans, c'est l'estampe. Et donc, il va faire venir, va faire entrer les plus grands graveurs à l'Académie de peinture, sculpture et architecture. C'est peut-être aussi, vous avez vu que je vous ai dit, il y a beaucoup de subversion dans l'estampe. C'est peut-être une façon aussi de faire taire les meilleurs des graveurs pour leur dire, je vous paye grassement, et puis vous ne venez pas m'embêter avec des estampes qui seraient... Il y en a qui vont pas accepter. Un des plus grands, qui s'appelle Abraham Boss, va claquer la porte de l'Académie. Au bout de 10 ans, il va dire « je reprends ma liberté ». Voilà. Et voilà pourquoi il va diffuser partout son tableau préféré de Hyacinthe Rigaud. Et ce tableau, je suis sûr, il sera dans tous les châteaux. Comme le président de la République est dans toutes les mairies, eh ben c'est la même chose, si vous voulez. Hein. On aura le tableau préféré du roi chez soi. Et puis ses batailles aussi, tout ce qu'il gagne, tout ce qu'il fait, voilà. Voilà, il peut rien à vous dire. Pour la visite du jardin, c'est la première année qu'on fait en visite libre. Okay. Vous avez des panneaux un peu partout.
6: Ouais.
1: Et vous pouvez commencer la visite, si vous voulez, par le bas ou par le haut. Mais en tout cas, on vient d'ouvrir aussi, c'est tout nouveau, ça a 2 mois, on vient d'ouvrir l'orangerie. L'orangerie, c'était auparavant les douches des colonies de vacances. Donc c'était tout bétonné, on a tout cassé. Maintenant, c'est une orangerie, elle n'est pas... magnifique, mais enfin, au moins, elle a retrouvé son statut d'orangerie. Et puis, dedans, il y a des explications, un petit peu, du jardin. Donc, vous pouvez aller voir ça, et puis, vous baladez
7: après,
1: partout.
7: Il n'y a plus que les oranges à mettre dedans.
1: Oui, on a commencé à en prendre.
7: D'accord.
1: Bon, mais bonne visite, à tout
6: Merci.
1: À l'heure.
2: Et alors, l'entretien du château, c'est vous qui le réalisez vous-même. Non,
1: voilà.
2: On m'a dit ça.
1: Regardez, voilà, il y a Catherine qui est en train de travailler là-bas, mon épouse. Il y a mon fils qui, actuellement, est parti pour... Le service d'ordre des Jeux Olympiques à Paris, mais qui d'habitude est avec nous, il revient début août, il va s'y mettre lui aussi, et puis moi aussi, voilà, c'est en famille. La seule chose, c'est que on fait tondre le jardin par une entreprise, parce que il faut une machine particulière, c'est Monsieur Bourron qui vient ici, qui est d'Ambert, qui vient et qui ramasse toute l'herbe. Et puis voilà, c'est tout. De temps en temps, on prend quelqu'un quand on n'en peut plus, certaines années, comme cette année, où il a beaucoup plu. Il a fallu désherber partout, ça a été d'une complexité folle. Ah, vous êtes paysagiste, d'accord.
6: J'en ai bavé.
1: Ouais, c'est du boulot, là. Moi, j'en ai bavé pour les taupières. Hein, les taupières sont les arbres que vous voyez qui sont sculptés. C'est moi qui les ai sculptés, on en a 80. Et ça pousse. Et là, cette année, je me suis amusé avec aller jusqu'à 5 mètres de haut avec l'échafaudage. Et comme j'ai 20 ans de plus qu'il y a 20 ans, ça commence à devenir compliqué.
6: C'est ballot, ça.
1: C'est ballot, oui. Et voilà, mais je vais peut-être former un jeune pour la sculpture des arbres et qui viendra le faire ici. Alors, vous remarquerez qu'il y a des taupières, c'est-à-dire des arbres sculptés, un jardin régulier, on dirait un jardin à la française, mais c'est pas un jardin à la française. Je rappelle que le jardin, il est décrit dans le manuscrit, hein. On n'a pas inventé ce jardin, hein. Et c'est un jardin à l'italienne, parce qu'il est penché, et non pas plat, avec une terrasse centrale, mais aussi parce que, comme dans les jardins à l'italienne, on mélange les taupières, les fruitiers et les légumes. C'est pour ça que vous avez des grands cardons, ici, que vous n'aurez jamais des cardons à Versailles, hein. Vous les aurez, les côtés... Exactement. Voilà, exactement. Mais sinon, non. Tandis que dans le jardin à l'italienne, oui, on mélange les deux, on mélange tout ça. Vous regarderez en haut, vous pourrez même monter dessus, vous avez une grande butte, c'est la réserve d'eau.
2: Et on va aller faire un tour dans le jardin, profiter de la vue.

Alors, je me promène librement dans le jardin du bien-être, créé en 2024, qui est pour une vision holistique, c'est-à-dire réunissant le corps et l'esprit. Le corps est l'atelier de l'âme où l'esprit vient faire ses gammes, nous dit Hildegard von Bingen, qui date de 1098 quand même, à 1179, et qui était une abbesse savante aux multiples talents, qui a composé de nombreux chants religieux et écrit une encyclopédie, rien que ça, dénommée Physica, dans laquelle près de 300 plantes sont étudiées dans une perspective thérapeutique. Et sur un petit panonceau à côté, il y a marqué « Chambre du bien-être et du corps » avec cette citation de Hildegard qui nous dit que lorsqu'un homme soigne son corps avec mesure, alors je joue de la sitar dans le ciel. C'est beau, c'est presque un haïku. Je tombe sur le cordial d'Hildegard. Le cordial d'Hildegard, c'est une recette recommandée pour tous les troubles de la vieillesse. Et la recette, c'est faire bouillir 8 à 10 tiges de persil frais coupées grossièrement dans 1 litre de bon vin blanc avec 2 cuillerées de soupe de vinaigre de vin pendant 10 minutes sous couvercle en remuant de temps en temps. Voilà, 1 litre de bon vin blanc pour tous les troubles de la vieillesse. Il faut ensuite quand même, bien sûr, rajouter 100 g de miel et à la fin, une cuillerée d'alcool pur. Très important aussi. Et voilà, pour soigner la boulimie et l'anorexie, de la gentiane. C'est un remède bien connu par chez nous. Et puis à côté de la gentiane, il y a de la valériane, officinalis, dont le plant est cassé, une fois n'est pas coutume, et dont les racines sont bonnes, à ce qu'il paraît. Mais ça aussi avec modération. Alors, que nous dit Pauline Saude dans l'intérêt d'une plante adaptogène dans la prévention des maladies liées au stress chronique dans une thèse de pharmacie soutenue en 2022? Eh bien, Pauline Saude nous dit que le basilic tulsi ou Ocinum tenuiflorum est aussi un puissant anxiolytique. Attention bien sûr avec les interactions médicamenteuses. Alors que le soleil commence à coucher et les ombres des arbres commencent à s'allonger, je passe devant un carré potager autour du système cardiovasculaire, autour du système respiratoire, avec de la pulmonaire bien sûr, ce qui me semblait être des framboisiers. Il y en a aussi pour le système urinaire. Là, ça n'a pas bien poussé, ça a pris l'eau. Et le système squelettique et musculaire. Donc on voit des orties. Je pense que ce ne sont pas là que des mauvaises herbes. Puisque l'ortie est très riche en fer. Ça, je le sais, après avoir réalisé un TD sur la soupe d'ortie alors que j'étais au lycée. Bon, il y a de l'arnica, bien sûr. De la camomille, de la bourrache, et ça, la camomille et la bourrache, c'est bon pour la peau, et la bourrache, aussi très bon dans les salades, très coloré. Mais je vais leur laisser celle-là, puisqu'elle a l'air précieuse dans son petit carré potager. Et donc il y a 4 losanges avec des plantes adaptogène, expression créée par le docteur Nikolai Lazarev, nous dit un petit panneau, qui recherchait des plantes ayant les mêmes qualités que le ginseng. Eh oui, les mêmes qualités. Et apparemment, le principe du jardin à l'italienne, c'est qu'on mélangeait les légumes, les fruitiers et
les arbres décoratifs, on peut dire. Et donc là, je traverse une allée avec du basilic, des courges, des courgettes, des blettes également, des artichauts. Il y a aussi quelques fraisiers ici, toujours des blettes, des choux, des brocolis, du chou frisé, des pommes. Et ça, d'ailleurs, ça me donne faim. Allez, il va être l'heure de repartir à vélo.

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0: Bonsoir tout le monde. C'est la 26e ou 27e, je ne sais plus, collectif de Radio Super. Alors la petite autopromo qu'il y a avant vous dit 19h, 20h, mais bon, des fois c'est 20h30, des fois c'est 21h. Voilà, donc c'est juste la petite annonce de départ. Alors Radio Super, et ben qu'est-ce qu'il va y avoir ce soir? Alors déjà il va y avoir quelque chose de nouveau, c'est que c'est un petit peu moi qui ai fait un petit peu la trame de ce soir à l'arrache, c'est ma première, donc soyez indulgents, mes auditrices et auditeurs, je vais faire ce que je peux. Donc moi, à titre personnel, je vais continuer, donc la semaine dernière je vous avais présenté mon premier volet de l'art rock, voilà, j'en ai un deuxième volet, donc avec 7 morceaux ce soir, donc essentiellement des groupes anglais et un groupe canadien. Voilà, donc ça pour la musique, ça se fera en deux parties comme à chaque fois. Il y aura d'autres personnes ce soir, il y a à côté de moi Steve qui va nous faire donc une chronique sur l'autodéfense intellectuelle. Qu'est-ce que c'est que ça? Voilà, il va vous le présenter dans un moment. Il y aura aussi, bon, on va faire toujours quelques bons plans, hein, on en a quelques-uns là sur la table, peut-être qu'il y en a d'autres qui vont nous arriver par la suite. On va faire aussi, donc, Étienne était venu il y a 2 semaines, si ma mémoire est bonne, nous faire les doigts dans la reprise. Donc imaginez ce que c'est, les doigts dans la reprise. Il va les covers, quoi, comme on dirait, mais voilà, à la française, les doigts dans la reprise. Donc il y aura les bons plans, il y aura ses chroniques. Antoine aussi va nous faire une chronique dont je ne connais pas le sujet, mais ce n'est pas grave, vous le saurez en écoutant. On a Léo ce soir à la technique, aidé de Antoine, secondé de Antoine. Et on va commencer comment? Eh bien, on va commencer peut-être par de la musique ou pas. Non, ce n'est pas prévu de la musique. On va commencer directement par Steve, qui va nous présenter donc son sujet, sa chronique sur l'autodéfense intellectuelle. C'est à toi, Steve.
1: Bon, ben bonsoir. Alors d'abord, je veux dire que je ne suis pas un spécialiste, hein, de l'esprit critique, ni un intellectuel, mais je suis simplement un anonyme qui essaye de partager, on va dire, ses interrogations et le fruit de ses lectures, notamment sur l'autodéfense intellectuelle. Alors c'est quoi l'autodéfense intellectuelle? Bah, vous marchez tranquillement dans la rue, soudainement vous faites agresser par une personne qui vous assène une vérité totalement fallacieuse, et boum, vous perdez connaissance sous l'impact de la sentence suivante « La Terre est plate ». Vous vous dites « Pourquoi moi ?» Vous n'étiez pas prêt à argumenter face à un point de vue aussi absurde. Ah si, seulement vous aviez pris quelques cours d'autodéfense intellectuelle. Ça vous aurait évité de vous tomber par terre avec... Eh oui, la Terre est plate. Comment vous faites tenir autant d'eau sur une boule? Exact. Hein? Ça paraît logique. Hein? Alors l'autodéfense intellectuelle, qu'est-ce à quoi, hein? Bah, globalement, à l'ère du numérique et de l'information, à tout va, on entend beaucoup d'affirmations à gauche, à droite. On a plein de choses qui sont des vérités, qui sont assénées. Hein, et on prend ça un petit peu, on va dire que c'est des agressions contre notre intégrité intellectuelle, en fait. Hein. Et toute la journée, on en reçoit. L'autodéfense intellectuelle, elle propose d'entraîner notre esprit critique à démystifier. Alors certains aujourd'hui disent débunker. Vous avez peut-être entendu ce terme, débunker. Ce genre de fausses affirmations ou encore de revendications. Alors en fait, le terme n'est pas hyper technique. Et avec un peu de moyens, un peu de motivation, et sans être un doctorant... Hein, on peut tout à fait se former aux bases de la pensée critique et avoir quelques automatismes qui nous permettent de détecter de suite quelque chose qui est un peu louche. Cela devrait être le rôle de l'éducation nationale, mais bon, remettre en question les dogmes éducatifs, ça semble pas être à l'ordre du jour. Hein. Ou alors, ça s'enseigne, vous avez peut-être entendu parler de zététique ou des choses comme ça, non?
2: Du tout.
1: Ça vous parle pas non plus? La zététique, non?
2: Si, un petit peu.
0: Vaguement.
1: Donc c'est un peu enseigné dans les cursus scolaires, mais bon, il faut être à la fac, genre bac plus 6, 7, c'est à un moment là où...
3: Ah oui, c'est pour ça que j'ai pas entendu.
1: C'est dommage parce que ça peut nous servir dans la vie de tous les jours. On va en parler d'ailleurs. Comme disait Noam, alors je sais pas si je le prononce bien, c'est Noam Chomsky, parce que ça s'écrit Noam, pour ceux qui cherchent, c'est un gars intéressant à suivre. Lui, il disait, si nous avions un vrai système d'éducation, on y donnerait des cours d'autodéfense intellectuelle. C'est le truc de base que ce gars-là. Alors, croyez-moi, c'est pas Joël Clodo, c'est vraiment un intellectuel sur le sujet et qui a vraiment poussé loin, loin la question.
0: Oui, il a écrit, enfin, j'ai entendu, c'est un nom assez connu dans ce domaine.
1: Voilà, c'est un Américain, hein. Il est pas jeune, hein. Il est 1928, mais il est toujours vivant.
0: C'est bien, tant mieux pour nous.
1: Il est toujours actif. Il travaille au MIT depuis 50, 70 ans, je crois.
3: Ça fait partie des gourous de Mermet, notamment...
1: Oh, je suppose que c'est un gourou. Je crois que Chomsky, si on pensait que c'est...
0: Daniel Mermet, le fameux Daniel Mermet de France Inter.
3: C'est ça. Ah, c'est pas impossible. Il a fait beaucoup d'émissions avec Noam Chomsky.
0: Très bien.
1: Alors tout doucement, on va apprendre, bon, moi je suis pas un pro non plus, hein, mais on va apprendre comment devenir une ceinture noire d'autodéfense intellectuelle. Hein. Bon, on va essayer de devenir ceinture jaune, ce sera pas mal déjà, hein, si on peut commencer. Alors l'idée déjà, c'est de reconnaître un peu les agressions contre l'intégrité intellectuelle. Vous avez une idée de ce que ça peut être, ces agressions? Je vous en donne une, par exemple. Hein. C'est la désinformation. Ça, c'est une forme d'agression. Mm-hmm. Vous en connaissez peut-être d'autres?
0: C'est subtil, la désinformation, parce qu'il faut la décrypter, justement. Donc,
1: exactement, exactement. Aujourd'hui, on a un exemple. Hein. On a la Russie, par exemple. On voit un peu la désinformation des deux camps. Hein, et on voit un peu que ça annonce un peu n'importe quoi. Et c'est plus c'est gros, plus ça passe. Et plus on en met une couche, mieux c'est. Ça, c'est un des exemples d'une agression intellectuelle. On a les sophismes aussi. Vous connaissez, non, les sophismes?
0: Ah. Pour l'instant, non, ça me dit rien, mais alors, c'est un chose intellectuel. Ça,
1: un petit exemple de sophisme, c'est notre
3: moi,
1: célèbre...
3: Je connaissais les Marie-Christismes, mais pas les sophismes.
1: Alors les sophismes, en fait, ce sont tous les raisonnements qui n'ont pas de logique apparente et qui sont des argumentations fallacieuses, en fait. On va dire, par exemple, vous en avez un qui est connu, c'est celui de Madame Morano, qui fait « Je ne suis pas raciste, j'ai une amie noire ».
0: D'accord.
1: Ça, c'est un sophisme. Mmh. Voilà. Okay. C'est, on le sent que ça n'a pas de sens, mais elle considère que c'est un argument. Mais quand c'est passé vite fait, comme ça, certaines personnes se disent « Oh, bah, si elle a une amie noire, tout va bien. » Après, il y a la propagande. Ça, c'est un peu plus connu, quand même. La propagande aussi, c'est une agression intellectuelle. Puisque, en fait, on vous oblige à penser quelque chose en vous en mettant plein la tête. Donc oui, ça, c'est les agressions.
3: Oui, mais quand c'est bien fait, quand même, c'est bien.
1: Ouais, ça peut... Si, c'est pour des bonnes choses.
3: C'est une question de qualité. Quoi.
1: C'est pour des bonnes choses. Après, il y a les endoctrinements. Vous connaissez aussi les endoctrinements.
0: Un peu quand même, oui.
1: Là, on va parler de religion, on peut parler de scientologie, on va parler de toutes ces choses-là. Donc les endoctrinements, c'est à force aussi. Donc c'est sectaire, souvent, et idéologique. On a aussi le conspirationnisme. Vous connaissez un peu, hein? On en entend du parler.
0: Oui, oui, oui, tout à fait.
3: Il y a un moment, pour discréditer un personnage public, on disait qu'il était antisémite. Ça marchait hyper bien parce que bah, tout le monde a un peu dit un jour un truc un peu pourri sur...
1: Une blague
3: sur
1: pourrie.
3: Les juifs, un truc limite. Et donc, paf, ah, il se faisait coincer et bim.
1: Exactement.
3: Et maintenant, on dit, il ne serait pas un petit peu complotiste et conspirationniste, celui-là. Et bim, allez hop, dégagez.
1: C'est vrai que c'est une arme à double sens.
3: Carrément.
1: On a des gens qui le sont complètement. Et je vais donner un exemple. Hein. Et celui-là, à mon avis, ça va être difficile de t'y opposer. Hein.
0: Ouais, donc, toutes ces histoires de théories du complot, on en entend beaucoup parler.
3: Et je ne dis pas qu'il n'y en a pas. Des très, très bonnes, moi qui
1: m'éclate. Non, mais, c'est, ouais, mais de toute façon, c'est toujours ça. C'est qu'avec les mots, on les utilise pour ou contre. Hein, ça. Mais par exemple, on avait le gars avec les pizzerias aux États-Unis. Vous n'avez pas entendu parler de ce gars-là? Qui était persuadé. Alors, c'est une interprétation de mail d'Hillary Clinton, vous savez, qu'ils avaient piqué. Et en les interprétant un peu à la Nostradamus, il y a une théorie qui faisait qu'ils avaient considéré que les démocrates capturaient des enfants, en gros, hein, globalement, les enlevaient pour les soumettre à leur plaisir. Et ils les mettaient dans des sous-sols de pizzeria aux États-Unis.
0: D'accord.
1: Vous avez jamais entendu? Et donc, il y a un gars, en fait, qui a traversé les États-Unis avec un fusil, dans l'intention de libérer les enfants. Donc, j'en parle avec sourire parce qu'il n'y a pas eu de mort. Hein. Et donc, il a traversé et puis il est arrivé à cette pizzeria. C'était une marque particulière. Hein. Et quand il y est arrivé, en fait, il y a eu des tirs et tout. Et puis, ils se sont rendus compte d'une seule chose, quoi, c'est qu'il n'y avait pas de sous-sol.
3: Ah.
1: Et donc, en fait, aucun enfant n'était enlevé par des satanistes du Deep State. Donc ça, c'est toujours le problème du complice. Quand c'est rigolo comme ça, ça va. Mais bon, le gars, il a tiré quand même. Hein. Il avait un fusil et tout. Il aurait pu tuer des gens. Hein. Donc ça fait partie, on va dire, des agressions intellectuelles. On a aussi le confusionnisme. Ça, peut-être, vous connaissez, parce que le mot rien que confusion.
0: Confusionnisme.
1: Pas Confucius. Hein, on a pas l'origine.
0: D'accord.
1: Confusionnisme.
3: D'accord. J'allais poser la question.
1: Bah, c'est en fait, aujourd'hui, par exemple, souvent, vous entendez « Ouais, il n'y a pas de droite, il n'y a pas de gauche. Le social, c'est pas de gauche. Le social, ça peut être de droite, etc. » Et en fait, on mélange tout ça. Et ça nous a amené à, peut-être que vous en avez entendu parler un peu, de gens qui étaient d'extrême gauche, qui sont passés à l'extrême droite. C'est un peu ce confusionnisme, en fait, puisqu'on a l'impression qu'on peut passer presque d'un bord à l'autre, qu'il n'y a plus vraiment... C'est une sorte de brouillard qui est jeté sur les idées.
3: Est-ce que je peux faire le rôle du connard, là?
1: Parce vas-y, vas-y.
3: Ouais, mais en gros, c'est un peu pareil, non?
1: Il faudrait mettre Mélenchon et Marine Le Pen dans la même pièce pour voir.
3: Mais bien sûr que c'est
1: s'ils ressortent bras dessus, bras dessous, oui.
3: Bien sûr que c'est l'argument des centristes de droite libéraux pour déglinguer toute opposition, quoi.
1: Voilà. Mais voilà, c'est ça. Mais c'est une forme d'agression intellectuelle. Mais on n'y pense pas forcément. Quand on met un nom dessus, en fait, on peut s'imaginer un peu à quoi ça ressemble. Alors qu'on arrive et puis on vous dit « Oh mais c'est tout pareil, t'es comme moi, je suis pas tant d'extrême droite que ça. » Et on mélange, et puis en fait on mélange les idées et on oublie quelle est l'essence même de... Par exemple, hein, c'était bien sûr un exemple politique, mais ça peut être dans d'autres domaines. Hein. Vous avez plusieurs méthodes de confusion. Hein. Vous avez des gens, par exemple, qui vont vous sortir plein de mots techniques, etc., qui vont utiliser ce qu'on appelle l'effet puits. C'est-à-dire qu'en fait, c'est quelque chose qui semble profond, mais en fait qui est creux. D'accord ? Je vais sortir plein de mots intellectuels, etc. Puis vous allez dire, ah, mais s'il utilise des mots que je ne comprends pas, c'est qu'il a peut-être raison. Mmh. On avait des gars comme ça, il n'y a pas longtemps, qui passaient à la télé.
0: Il y en a toujours.
1: Après, on a les pseudo-sciences. Ça, c'est aussi une agression intellectuelle. Il y en a une, par exemple, c'est la force psy. Ça a la caractéristique de ne pas se manifester lorsqu'on l'étudie avec des scientifiques. Mais c'est tout à fait responsable des phénomènes télékinésiques. Voilà. Ça, c'est la force psy. On ne peut pas la tester scientifiquement, parce que c'est le seul moment où ça ne marche pas. Donc ça, c'est un peu les pseudo-sciences. On s'amuse avec ça. Voilà. Après, il y a les croyances irrationnelles. Bah, après, on en a toute une liste. Hein. Là, ce n'est pas exhaustif, on va dire. Il y en a vraiment plein de différentes. Quoi. En fait, pour pouvoir résoudre tout ça, pour pouvoir s'opposer à tout ça, bah, y a un moyen, donc, c'est de développer son autodéfense. Avoir au moins ses réflexes, ou quand on vous dit quelque chose, ça vous sonne, ça vous paraît clairement quelque chose de zarbi, quoi. Et pour développer son esprit critique, il y a plein de choses qui peuvent être faites.
0: Alors j'explique un petit peu aux auditeurs, comme c'est une première pour Steve.
1: Exactement, je me suis un peu promis dans mes papiers.
0: C'est un petit peu mélangé dans ses papiers, mais ça va, on va retrouver l'ordre, vous inquiétez pas.
1: Alors, il faut développer son esprit critique. Développer son esprit critique, c'est quoi ? C'est à la fois avoir un état d'esprit et un ensemble de méthodes qui se nourrissent mutuellement. L'esprit critique, c'est jamais acquis. C'est pas un truc qui existe à un moment, et puis vous l'avez, et puis c'est réglé, vous l'avez toute votre vie. Il faut l'actualiser. L'esprit critique, ça s'entretient. Donc, il faut lire, il faut s'informer, il faut discuter avec d'autres gens. C'est là où on affûte son esprit critique. Au début, donc, j'ai bien dit un ensemble de méthodes et d'état d'esprit. J'y reviendrai plus tard. On ne peut pas savoir tout sur tout, mais il est toujours utile de chercher à accroître son esprit critique. D'accord ? On ne peut pas avoir un avis sur tout, on n'y arrive pas.
3: Non, mais ça demande, en fait, avoir de l'esprit critique, ça demande d'avoir de la culture.
1: Oui ? Non, mais la culture, ça c'est générique.
3: On en revient à ce que tu disais, oui, mais ça demande d'avoir une culture. Mm-hmm. La culture, elle n'existe pas, mais une culture qui te permet justement d'avoir un éveil sur un esprit critique.
1: Exactement.
3: Si tu n'as aucune connaissance... Bah, tu prends tout ce qu'on te livre à argent comptant, quoi.
1: Exactement. Donc, le but, c'est d'enseigner le maximum de gens à... L'éducation est importante, en fait. Voilà, l'éducation est importante. Après, l'esprit critique, ça peut être que dans un domaine. Par exemple, je peux avoir l'esprit critique sur un truc politique. Bon, ben, il va falloir que je m'informe sur le... Il faut que je crée ma culture. Puis après, je passerai à un autre sujet. Mais il faut à chaque fois, si on veut vraiment débunker, comme on disait tout à l'heure, quelque chose en profondeur, il faut vraiment avoir une bonne connaissance. Sinon, on va avoir une discussion de bar. Enfin, moi j'appelle ça les discussions de bar.
0: De comptoir.
1: Voilà, excuse-moi. L'expression, c'est ça. Alors, l'esprit critique, c'est un état d'esprit et un ensemble de méthodes, comme je disais. Et on va faire un peu une liste des états d'esprit. Je sais pas si je suis trop long.
0: Non, tu es pas trop long, tout va bien.
1: Alors, d'abord, il y a l'écoute. Ça, c'est un état d'esprit. C'est-à-dire que c'est bien beau de critiquer quelqu'un, mais il faut d'abord l'écouter. Si on l'écoute pas, on peut pas le critiquer. Quoi. Donc, même quelqu'un qui aurait une théorie farfelue, faut l'écouter un peu.
0: Première base, exactement. L'écoute.
1: Il faut accepter le débat. Mm-hmm. Il faut accepter de débattre, même avec quelqu'un qui, pour vous, vous pensez que c'est plié. Quoi.
0: Bien sûr.
1: Parce que l'idée, c'est de le faire évoluer. Ouais. Donc il faut s'intéresser à ce que les autres pensent. Un deuxième point, ça va être la curiosité. C'est avoir envie de connaître, en fait.
0: Totalement
1: vraiment
0: d'accord.
1: Vraiment avoir envie de connaître ce que l'autre pense. Sinon, bah, il le sent qu'on n'a pas envie ou qu'on s'en fiche. Il faut aussi développer son ouverture d'esprit. Parce que des fois, en fait, il y a des choses qu'on pensera... Parce que l'esprit critique, c'est pas que contre les autres, ça peut être contre soi-même. Hein. Enfin, contre, ça peut être pour profiter pour soi-même. Autant que quelqu'un est en train de vous apprendre quelque chose, mais si vous l'écoutez pas, si vous n'êtes pas ouvert à ses arguments, on n'y arrive pas. Un troisième point qui est important, hein, donc dans les états d'esprit, ça va être l'autonomie. Il faut essayer de chercher à penser par soi-même. Je pense que ça, c'est un des trucs les plus durs. Parce qu'on est plein d'influences. Ensuite, il faut vouloir se méfier de ses préjugés. Un autre quatrième, ça va être la modestie. Ça, c'est le plus dur dans une conversation aussi. C'est un très dur. Parce que quand vous avez quelqu'un... Vous
3: c'est pas pour faire le malin, mais je suis hyper bon en modestie.
1: Moi, je suis la personne la plus modeste que je connaisse. C'est ça, en fait. Il faut avoir un peu de modestie. Donc il faut avoir une conscience de la complexité du réel, parce que des fois on aime bien faire des grands trucs, allez hop, c'est comme ci, c'est comme ça, on se dit manichéen en fait. Donc ça c'est vraiment un problème. Il faut aussi accepter de s'être trompé, ça fait partie de la modestie en fait. Sinon on n'avance pas. Ensuite il y a un dernier point sur les états d'esprit, ça va être la lucidité. Il faut savoir ce que l'on sait avec certitude. Parce que des fois, ben, on arrive, on a appris des choses il y a 30 ans, on se dit oui, tu sais, on remonte dans ses vieilles connaissances, mais en 30 ans, les choses évoluent. Donc il faut être certain de ce qu'on sait pour pouvoir discuter. Et en fait, il faut être aussi sûr de ce que l'on suppose, c'est-à-dire que ce qu'on suppose de l'autre, ou ce qu'on suppose qu'il a dit. Plutôt, peut-être lui poser la question, tiens, moi je pense que tu m'as dit ça, est-ce que c'est vrai ou pas? Ça c'est important, on va dire. Ça c'est dans les états d'esprit, histoire de bien comprendre avec qui on parle. Ensuite, il va y avoir les méthodes. Là, les méthodes, c'est un petit peu plus technique. Hein. Il va falloir s'informer, on en parlait tout à l'heure. Il va falloir s'informer, il faut prendre le temps de s'informer. Parce qu'avoir des discussions et essayer d'échanger avec quelqu'un, hein, si vous informez pas sur le sujet, on n'est pas obligé d'y passer 3 mois. Hein. Maintenant, avec Internet, on peut trouver pas mal de choses, croiser des informations, donc on peut y arriver. Et il faut comprendre avant de juger aussi. Parce que les situations sont compliquées. On peut avoir quelqu'un qui pense quelque chose, mais il y a peut-être des raisons derrière ça. Donc bah, il faut essayer de s'intéresser à la personne aussi. Les idées, ce n'est pas suffisant. Il faut aussi comprendre un peu la personne en face. Donc ça, c'est dans les méthodes. Après, quelque chose d'un peu plus technique, c'est évaluer les informations. Donc c'est chercher les sources, savoir qui a dit quoi. Si on entend un truc, comme tout à l'heure, on parlait des pizzas, un peu qui c'est qui a dit ça. Et bon, si vous tirez un peu le fil, vous auriez vite trouvé que les sites n'étaient pas très fiables. Ça pouvait être un autre truc.
3: C'était un marchand de sushis pour que plus personne achète de pizza, en fait.
1: Voilà. Non, mais bon, si vous avez un boucher qui vous parle de boulangerie, vous pouvez vous poser des questions sur la source. C'est pas toujours le cas, bien sûr. Il faut aussi, alors un truc qui est important, distinguer, bon, je dis de ça de tout, en fait tout est important, distinguer les faits et les interprétations. Ça, on l'a déjà vu, vous connaissez un peu les histoires des témoignages. En fait, vous prenez une personne, il y a 10 personnes qui ont vu un truc, il n'y en a pas une qui pense la même chose. Là, on est sur les interprétations et les faits. Donc il faut différencier ça avec... Parce que des fois, des gens interprètent, et c'est dans l'interprétation que se situe l'erreur. Confronter les interprétations. C'est-à-dire que ben, faut donner la vôtre et la leur, et puis voir un peu ce qui semble être le plus proche, on va dire, de la réalité. Et les évaluer, bien sûr, parce qu'à un moment, ben, y a bien un moment, il faut prendre une décision. Hein. C'est, on a réfléchi, on a discuté, on a pris en compte chacun, et puis ben, y a un moment, il faut évaluer. Il y a des choses qui sont absurdes. Voilà. Tout à l'heure, je vous parlais de la Terre plate, bon... Je l'ai fait exprès parce que c'est un truc qui paraît tellement évident, mais bon, quand on sait le nombre d'adeptes de la Terre plate, et je vous en passe, hein, parce qu'il y a aussi les récentistes, si un jour vous voulez vous amuser, vous allez voir, les récentistes, sont des gens qui considèrent que en fait, la période entre Charlemagne et la naissance de Jésus n'existe pas. Voilà. Alors ça fait sourire, sauf que là-dedans, il y a quand même des profs de fac russes qui sont mêlés dans cette histoire. Ouais. Donc on pourrait se dire, ah, mais puisqu'il c'est un prof, c'est qu'il y a peut-être un intérêt. Hein,
3: oui, voilà. Mais alors, est-ce que c'est un vrai prof qui existe vraiment?
1: Oui, il existe vraiment, j'ai vérifié.
3: Précise tes sources, s'il te plaît.
0: On se rapproche de Raël un petit peu, là. On est dans ouais, des mais... trucs un peu...
1: Ouais, mais tu sais, ou... aujourd'hui, tout le monde veut un petit peu son idée à son... C'est pour ça que je parle justement d'autodéfense intellectuelle, parce que je pense qu'on est... On est envahi de tellement d'informations qu'on a l'impression de savoir beaucoup de choses. Et en fait, là-dedans, tout le monde ne fait pas le tri. Et il y a des gens qui partent bien en tête sur un sujet, notamment les platistes. C'est vraiment un sujet. Hein. C'est un exemple type... en France, ça se sait un peu, mais aux États-Unis, bah, le gars, vous n'avez pas entendu parler du gars qui a utilisé une fusée pour aller voir là-haut ?
0: Oui, oui, parce qu'il croyait que c'était plat et il s'est tué.
1: Le plus drôle, c'était quand même celui qui voulait subventionner un satellite pour l'envoyer... Donc,
3: pour aller voir dessous.
1: Pour aller montrer que la Terre était plate. Sachant qu'un satellite, ça ne marche que parce que la Terre est ronde. Hein. Et leur explication pour montrer comment les pilotes cachent aux gens qu'on arrive au bord de la Terre, c'est à voir aussi. Je vous laisse vous amuser avec ça. Voilà, c'était un peu pour aborder le sujet. Je pourrais peut-être aborder chaque sujet, parce qu'il y en a beaucoup, vous avez vu. Je peux prendre de temps en temps un sujet particulier, essayer de le développer, essayer de donner des cas d'exemple, etc. Et puis je pense que ça fait du bien à tout le monde, moi le premier en tout cas.
0: Ça rafraîchit.
1: Ça rafraîchit ?
0: Ouais.
1: Alors je me suis servi de plusieurs sites hein, pour faire tout ça. Ça aussi c'est un truc qui est important quand on réfléchit, c'est de donner ses sources. Donc il y a Eduscol. Eduscol c'est un truc de l'État, hein, c'est des scientifiques qui exposent leurs travaux sur l'esprit critique. Je me suis servi aussi de Wikipédia bien sûr. Il y a le site de la Toupie, je ne sais pas si vous connaissez. C'est w2p.org, pas mal, il y a plein d'argumentations, de choses intéressantes. C'est toujours sur ce sujet-là.
0: C'est des anarchistes ? Non.
1: Je sais pas.
0: Des libertaires ?
3: Peut-être. Beaucoup moins que sur Eduscol.
1: Ah, c'est vrai que Chomsky, par exemple, dont on parlait tout à l'heure, il est sympathisant libertaire, hein, ça c'est clair. Hein. Aux États-Unis, c'est plutôt dur à assumer. Donc voilà, celui dont j'ai parlé, c'est Noam Chomsky, qui est un contemporain. Donc il est né en 1928, quand même. Hein, et c'est un prof, ce qu'ils appellent prof émérite, alors je sais pas ce que ça veut dire. Ça veut dire qu'il mérite pas. Bon. De linguistique, au MIT depuis 1955. C'est pas mal quand même, hein. Le gars, ça fait 70 ans qu'il est titulaire d'un poste de prof, hein, quand même. Hein. Où il a commencé très très très très tôt, où il vit très très vieux. Et aussi, je vous conseille...
3: Y en a qui disent qu'ils sont plusieurs Chomsky. Mais sous réserve.
1: Ça expliquerait beaucoup de choses. Et peut-être les origines ouais, de lézards. Il y a une histoire avec les lézards aussi. Hein. Et il y a un Québécois aussi qui est intéressant, qui a écrit un livre qui s'appelle Petit cours d'autodéfense intellectuelle, que je vous conseille si ça vous intéresse. Les illustrations, elles sont de Charb. Le livre, il est de 2006. Bon, tout le monde connaît Charb.
0: Dessinateur Charlie Hebdo.
1: Voilà, c'est ça. Mmh. C'est un livre qui a été fait en 2006. Et c'est Norman. Alors, nous, on dirait Norman, mais il y a un D à la fin. Donc, Normand Baillargeon. Voilà. C'est un spécialiste vraiment de l'autodéfense intellectuelle. Et je vous conseille vraiment de. Si vous y êtes intéressé, en tout cas, d'aller jeter un œil.
0: Eh ben c'est super, Steve, là, tout ce que tu nous as dit. Là.
1: Voilà, j'espère.
0: Il y avait une petite musique à un moment donné, ou ouais, pas ouais. Est-ce que c'est le moment?
1: Tu peux la mettre, la petite musique.
0: Donc Léo va nous faire ça. Il va nous mettre la musique qu'a prévu Steve.
1: Ah oui,
0: Steve.
1: C'était la canaille, j'ai faim.
3: Oui, parce que c'est important d'annoncer.

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3: Voilà, vous êtes bien Radio Super. Donc voilà pour la petite chronique de Steve. J'espère que ça aura intéressé nos auditrices et auditeurs. Eh bien, je vais enchaîner, moi, donc, avec ma deuxième partie de mon émission que j'avais consacrée la semaine dernière sur l'art rock, alors l'art ART. Donc on injecte en gros, on injecte un peu de cerveau dans le rock. Mais c'est pas qu'il y en a pas, attention. C'est juste, on intellectualise un petit peu, on insère, on va dire, de la littérature, différents arts, etc. dans le rock, et ça va donner ce que vous allez écouter ce soir, écouter la semaine dernière, écouter ce soir aussi. Alors juste pour cibler ce que j'avais pas dit la semaine passée, c'est que tous les morceaux de musique que je vais vous passer donc sont essentiellement des groupes anglais-américains, donc là ce soir, une exception, il y a un Canadien, mais tous ces morceaux entre les années 2001 et 2005. Voilà, donc je me base, comme je vous l'avais dit la semaine dernière, sur un magazine qui s'appelle Les Inrecuptibles, voilà, où il y a d'excellents journalistes qui trouvent toujours des sujets intéressants là-dessus. Donc le retour du rock est arrivé au début des années 2000, et la rock, lui, eh ben, il a, au début des années 2000, il y a un groupe canadien qui s'appelle Arcade Fire, qui a commencé à faire parler de lui et qui a duré, et qui dure toujours encore maintenant. Alors en fait, tous les groupes que je vous ai passés la semaine dernière et que je vous passais aujourd'hui et la semaine prochaine, il y en a certains qui n'existent plus, certains qui ont une carrière assez courte, d'autres qui existent encore, donc Arcade Fire en fait partie. On va écouter donc ce groupe canadien, vous allez vous faire une idée un petit peu de leur style de musique, c'est du rock, mais pas que. Voilà, ça la meilleure définition de la rock. Donc on écoute Arcade Fire avec Rebellion Lies.

Arcade Fire, collectif donc de Montréalais. Donc là, on va revenir aux Anglais parce que c'est quand même eux qui sont en majorité. Bon, bah, ça tombe comme ça, le nombre de groupes qui sont dans ce style de musique définie. On va passer donc un groupe anglais qui s'appelle donc, avec leur nom qui est un ultime outrage à la bienséance british, puisqu'il s'appelle Selfish Cunt. Voilà. Donc, ces deux garçons aux pupilles évasives et aux gestes nerveux jouent un rock défoncé, déglingué, dératé, ouais, ou une électro-vicier industrielle du pur hard rock, on pourrait le définir par ça. Donc les Selfish Cunt, des têtes à claque, mais aussi des têtes brûlées. Voilà donc Selfish Cunt, et c'est eux qui le disent, c'est pas moi, Britain is shit.

Voilà pour les Selfish Cunt. On va terminer cette première partie de chronique musicale consacrée à l'art rock, donc avec un autre groupe anglais qui lui s'appelle Longcut. J'ai pas beaucoup d'informations dessus. Ça va pas vous dire que pour les connaisseurs, c'est un style de musique qui se rapprocherait d'un petit peu de Sonic Youth, un peu, pour ceux qui connaissent. Voilà donc pour Longcut, on va écouter Transition.

0: Bonjour à tous et... Bonjour. Radio... 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
1: Voilà, donc on va maintenant faire une petite série de bons plans. Alors, je vais juste que ça fera un petit lien avec la musique qu'on vient d'écouter. Ça va se passer à l'Octopus. Moi, j'aime bien cet endroit, donc je vous en parle souvent. Le lundi 7 novembre, voilà, lundi prochain, il y aura deux excellents concerts. Un groupe de Bruxelles qui s'appelle Arlette. C'est des chansons difformes du free jazz en carton. Voilà. Donc, si vous voulez les écouter, vous pouvez les écouter sur SoundCloud aussi, qui est une plateforme très intéressante. Et il y a un autre groupe qui vient de Lille, qui s'appelle Travaux Pratiques. Eux, c'est de l'accordéon tragicosmique avec un voyage en feedback. Donc, toujours sur SoundCloud, si vous pouvez les écouter. Donc, à 19h, il y a un repas, comme toujours à l'Octopus, des grosses gousses d'ail à tartiner, une grosse soupe d'hiver, du gros vin rouge, la grosse vie qui réconforte. Que des grosses choses. Et à 20h, bien sûr, les concerts avec buvette sur place et prix libre comme d'habitude. Voilà donc pour l'Octopus. Et maintenant, on va enchaîner avec d'autres bons plans. Et je crois que Étienne, je crois que tout le monde a un petit peu des bons plans. Est-ce que tu veux commencer, Ella ?
2: Gaston est plus proche dans le temps.
3: D'accord. Les vins interdits. Vitis Prohibita, c'est le nom d'un film documentaire qui parle des cépages résistants, dits les cépages interdits. Donc, qui sont des cépages hybrides qui ont été interdits, je crois, dans les années 30. Mais c'était des cépages donc, hybrides américains-français qui résistaient. Et qui résiste toujours au phylloxéra et au mildiou. Ça veut dire moins besoin de produits phytosanitaires. Et donc, ils sont un peu plus. Ils tâchent un peu, c'est vrai, je crois. Ils sont un peu plus forts en alcool et ils ont été interdits à cause de ça. Mais aujourd'hui, avec les nouvelles compétences en œnologie, les nouveaux assemblages qu'on peut faire, eh ben, ils se font des trucs très bons. Et pour en parler, juste après ça, et pour goûter, bien sûr, parce que quand on parle de vin, on pense vin, on a envie de goûter du vin. Donc il y aura une dégustation avec Daniel Mondon, et une discussion aussi. Daniel Mondon, qui est un des papes du cépage résistant de la Loire, et qui vient de Boissy-Saint-Prié, et du coup qui en parlera après la projection du film. Donc c'est à 19h au Loco Côtier, c'est samedi, c'est le 5 novembre. Donc les locaux côtiers, c'est au 38 rue de Goy, si vous ne le saviez pas encore.
1: Voilà, donc Ella a un bon plan, je crois, à nous dire.
2: Oui.
1: Elle s'entend pas ?
2: Je ne sais pas si on m'entend.
4: Ah si.
2: Eh bien, si vous ne voulez pas entendre des ronronnements au-dessus de vos têtes pour le reste de votre vie, qui seraient... causé par des éoliennes bien trop présentes, en très grand nombre, vous pouvez aller au col de la Loge. Voilà, c'est une durée indéterminée. Je pense que vous pouvez y aller dès maintenant. Ils appellent à bloquer le démarrage des travaux donc, d'éoliennes, d'un champ d'éoliennes sur les
4: industriel.
2: Les machines sont arrivées. Et ils ont sur l'affiche... qui invite les gens à venir, il y a une grande pancarte avec écrit « Qui sème le béton récolte la tempête, nous à l'industrie éolienne ». Donc voilà, ça c'est au col de la Loge sur le Forez. Allez-y.
1: Alors Étienne, maintenant s'il te plaît.
4: Donc moi je vais vous parler de la matériothèque qui vient d'ouvrir ses portes en fait à Barsac en Livradois. La matériothèque c'est des bâtiments de récupération de tout matériau de construction sur des démolitions, de la récup en fait. Et il propose tout un calendrier d'activités. Alors je vous en dis... peut-être pas tout, mais voilà, il y a des dépliants, c'est assez intéressant. Le samedi 1er octobre, il y a un atelier soudure pour une initiation pour les débutants. Le jeudi 13 octobre, oui, c'est ma mère, je ne suis pas là. Et donc, jeudi 13 octobre, projection débat, l'éclosion du low-tech. Voilà, donc le low-tech, c'est utiliser moins de technologie sur les choses pour mieux les réparer. Après le 6 novembre, fabrication de Rocket Stove. Le Rocket Stove, c'est un petit poêle à pétrole qui marche très bien. Cuiseur. Rocket Stove. C'est oh merde, ça boit, j'ai dit quoi, pétrole?
5: C'est un poêle qui permet de consommer très peu de bois.
4: Bon, c'était de l'humour, c'est bon. Et donc voilà, il y a tout un tas d'activités qui sont prévues sur les 3 mois à venir. Donc n'hésitez pas à aller leur rendre visite à Marsac-en-Livradois, donc c'est route de Rouville. Et il y a des horaires d'ouverture du magasin le mercredi et le samedi. Le mercredi de 14h à 18h et le samedi de 10h à 18h. Voilà.
1: Voilà pour la matériothèque. Je pense que Steve a quelque chose à nous dire à propos de musique, non ? Est-ce que ça ressemblerait à ça ?
5: Ouais, c'est le collectif Basse Consommation. Alors ça va être compliqué parce que dire tous leurs jeux de mots, ça... Donc c'est de la musique. Hein. Le collectif Basse Consommation, il vous invite à déguster du dub, hein, avec plein de copains. Alors ça va être, il va y avoir Mama Wina, Michel Tonnerre, etc. C'est super dur à lire. Paolo, Aïe Fou de Système, Big XP, je sais pas. Donc c'est la Dubber Nut, parce que c'est la saison d'abord, hein. Et c'est le jeudi 10 novembre 2022 à l'Octopus à Quinya. Et une cantine de saison commence à 19h, prix libre.
1: Nos excellents copains de l'Octopus.
4: Donc c'est vraiment une soirée d'œuvre, oui.
5: Ouais, c'est une soirée d'œuvre. Ouais.
1: Alors, et là, tu as quelque chose qui nous parle d'un film.
2: De film, exactement. Ça s'appelle Les Croquantes, un film de Tesli Lopez et Isabelle Mandin. Projeté le jeudi 10 novembre à 20h à la Gare de l'Utopie à Vertolaye. Rendez-vous vers 19h30. Et ensuite, le jour suivant, le vendredi 11 novembre à 20h, au Brise-Glace, à la Chaise-Dieu, c'est le 18 avenue de la gare. Et c'est une projection débat. Donc l'équipe du film sera présente et vous pourrez discuter avec eux. Et ça parle des agricultrices de Loire-Atlantique.
1: Très bien. Et ben voilà, un film, donc de la musique. Un film, du cinéma, donc. Moi, je vais vous parler d'une résidence d'auteur en livre de Forez qui est d'une dénommée Cassandre Lambert, qui est autrice de romans pour ados. Donc, il y a eu des ateliers, des interviews et des rencontres tout le mois d'octobre. Et tout ça va se terminer demain, donc demain, vendredi, à la Gare de l'Utopie à Vertolaye à 18h. Gaston va intervenir.
6: Et oui.
1: Et Gaston va intervenir.
6: Est-ce que vous m'entendez ?
1: Oui.
6: Et oui, vous aurez l'occasion lors de cette sortie de résidence, donc c'est la fin de la résidence de Cassandre Lambert, résidence organisée par Passeur de mots, vous aurez l'occasion de réécouter l'interview et le reportage sur Cassandre Lambert, avec Cassandre Lambert, qui a eu lieu ici même, dans les studios de Radio Super.
1: Waouh.
6: Donc interview réalisée, écrite et réalisée par les jeunes du Forum Jeunes, qui ont posé des questions à Cassandre Lambert. Mais sur la deuxième semaine, une activité à la médiathèque avec des jeunes qui ont débattu autour du thème du féminisme avec l'autrice et une intervenante du planning familial qui s'appelle Joséphine Seougna. Et ensuite, il y a eu un atelier illustration de marque-pages et de fresques collectives. Avec notamment un certain Antoine Bourali.
1: Ensemble.
6: et donc Cassandre Lambert et Brice Grenier de l'association Passeurs de mots. Donc vous pouvez y aller demain.
1: Donc demain soir à Vertolaye, Gare d'Utopie à 18h.
6: Voilà.
1: La soirée de clôture. Voilà, un petit jingle, Léo. Ouais, t'as prévu ça ou t'as pas? Ou si t'as pas, on passe directement à la chronique d'Antoine. Une petite musique, alors.
7: Ah oui, pardon. Ouais. Du coup, c'est Cable de Vanisher.
1: C'est super.
4: C'est pas sûr qu'on valide ton diplôme ce soir.
5: Donc après, c'est...

0: Voilà pour ce petit morceau de musique, ce petit enchaînement musical. Et bien, il va nous amener ce petit enchaînement musical un petit peu dans la nature, puisque Antoine a trouvé une chronique autour du sujet de la randonnée.
1: Alors, je l'ai trouvé en rentrant le cocotier, elle était par terre, alors je l'ai ramassé. Alors oui, en fait, on est parti randonner ce week-end avec Léo, et je voulais faire, je voulais vous parler de la randonnée, mais j'ai un peu romancé l'histoire. Alors, nous sommes partis à l'heure où l'église n'a pas encore inondé nos assiettes de son 12e coup. Nous sommes partis à l'heure où les sacs furent remplis de victuailles et d'équipements. Nous sommes partis à l'heure où une fatigue du quotidien nous invitait à ne pas rester. Non, pas de dernier verre. Non, je n'ai pas de place pour dormir. Il est tard et vous connaissez la route. Initiant la marche au pied d'un clocher, le périple du scellé commençait enfin. Vallée habitée et grouillante, à son entrée, des entités qui allaient nous accompagner tout le long de cette aventure nous ont salués. Sortant un visage d'une paroi rocheuse, presque caché derrière une végétation luxuriante, les têtes gardiennes nous faisaient part de leur présence, allégeant nos mollets de leur souffle. Elles surent se montrer délicates et sous différentes formes. Certaines presque animales, motifs coupés et arrachés dans une souche, surplombant la route. Crânes de tortues hurlant au calme, nous passions dans un silence délicat. Traversions le long champ dont elles gardaient l'entrée et arrivions à un pic rocheux à la tombée du jour. Parfait pour y installer notre bivouac. Deux foyers de tissu à flanc de falaise, écrasés d'humilité par l'immensité du ciel qui les enveloppait. Nouant étoiles et sardines, mêlant bleus nuages et toiles de tente tendues de fil, cherchant loin leurs appuis, nous attirant dans le plus profond sommeil jusqu'au lever du jour. Clarté émergente de derrière les collines, nous réveillant l'immense identité de la face rocheuse qui nous a regardés toute la nuit durant, de ses sombres calmités orbitales, nous encourageant de sa grande ombre buccale à reprendre vite la route. Nous partions sans tarder, honorablement courbés sous son regard et le poids de nos sacs. Traversant le village de Corne au petit matin, froidement illuminé par un soleil encore caché derrière les montagnes, découpant l'horizon d'un noir contre-jour ciselé de roches et d'arbres gravés sur un ciel de plus en plus clair. La route menant ses ouailles au travers de ces villages, nous nous enfoncions plus profondément à chaque pas dans cette vallée. Qu'est-ce qui pouvait bien nous attendre au terme de ce voyage? La terre sinueuse suivant la rivière était surplombée de grands doigts de bois chaussés de mousse, les vidant de toute énergie vitale, donnant un jardin de mort sublime et dufteux, tentant de nous emporter dans leur monde intermédiaire, sur des rives vides où leur état ne peut inquiéter personne. Au centre de plaines abstenues de toute tracée, aucun point de départ ni d'arrivée, sans marche à suivre ni garde-fou. Au cœur de cette sombre forêt, quelques traces de passage humain nous permettaient de garder haut le cœur, des plaques de bois indiquant le banc du pèlerin, véritable bouffée de ciel pour nos esprits au bord du gouffre. Suivant avec un nouvel entrain cette route de plus en plus sinistre durant laquelle ces côtes de bois et de mousse semblaient s'organiser en cages morbides, attendant que quelques voyageurs viennent se piéger dans leurs entrelacs. Après quelques virages, notre attente d'un refuge se faisait de plus en plus pressante. Et quelle déconvenue! Le repos du pèlerin n'était plus. Arraché de son socle par quelque esprit malveillant de ces bois, l'empreinte de son absence ne faisait qu'accentuer la mélancolie de ce qu'il avait été autrefois. Ce vide contenait assez de charbon ardent pour embraser nos cœurs d'un élan invincible, brûlant toute hostilité émergeant de ces bois morts, parasités d'émeraudes en velours. En sortant de ces rides mortifères, une foule de clochers nous attendait. Un immense refuge de pierres surmonté de tours armées de bois et de toits de pointe en émeute, se bousculant et se disputant la place sur la vue qu'il nous offrirait. À nous, les éreintés. Magnificence passablement fugace à en juger par les tombes qui cerclaient cette citadelle. À combien s'élevait le nombre d'âmes qui avaient poursuivi la route, et combien s'étaient échouées par vagues au pied de ces murailles hallucinées, essoufflées de leur effort trop prolongé, de l'espoir trop attendu. Ces témoins de pierre, rendant le repos impossible, nous décidions de ne pas nous arrêter dans ce musée des passe-droits où certaines familles semblaient s'éterniser depuis des siècles, suant leurs rites d'abondance jusque sous leurs robes richement décorées, immobiles, presque statues, figées dans le dernier mouvement dicté par une humanité passée. L'effort mental laissant le relais à la sueur, une longue escalade nous ouvrait les bras pour accéder au chemin des Anglais, haut lieu gardé par un château construit à même la roche de la falaise. Chaque traction de genoux menait notre chair plus haut, chaque mouvement de hanche balançant le fardeau avec notre effort dans un accord commun pour nous permettre de gravir cet obstacle naturel sur lequel nos semblables avaient décidé d'exprimer leur orgueil. Et pourtant, il n'est nul besoin de château pour se retourner et observer le chemin parcouru. Un simple mouvement de bassin et de paupières permettent de se sentir vainqueur des épreuves traversées jusqu'ici. Une fois ingérées, leurs vitamines extraites nous dévoilent ces paysages de l'esprit dans une presque beauté, dans une totale force intérieure. Ces sinueuses forêts ne nous auront pas arrêtés. Ces somptueux clochers ne nous auront pas empalés. Et cette hauteur avec laquelle nous avons la chance de la regarder est une conquête bandée de muscles fatigués. Ah, quel bonheur d'être si haut, de voir si loin derrière et si loin devant. Douce illusion qu'est celle de la sécurité. Le sentiment que plus rien ne peut nous surprendre ou nous toucher souffle fort. Il nous enveloppe et nous pousse presque à tomber avec force et fracas, tandis que nous marchons sur des routes de plus en plus escarpées à flanc de précipices. Ces derniers, masqués de beauté, auront su user du meilleur artifice pour dissimuler leur danger pourtant évident. Ces quelques manques d'équilibre nous ramènent à notre état d'humain, humbles et vulnérables, confiants mais prudents. C'est alors que certaines étrangetés commencèrent à poindre. Pourquoi personne n'avait croisé notre route ? Quelle information avions-nous manqué avant de partir ? Est-ce seulement la bonne direction ? Cette absence totale de compagnie ne nous avait pas inquiétés jusqu'ici, trop tourmentés que nous étions par la présence des dangers environnants. Cette solitude maintenant mise en évidence dans le calme plat de nos esprits s'édifiait en incertitude, en mystère. De nombreuses ruines avaient ponctué le sentier. Était-ce dû à des départs ou bien à des rebrousse-chemins ? Qui plus est, nous étions enfin arrivés sur la bande de terre surveillée et pas une seule patrouille ne nous a fait le déplaisir de sa présence. Pas de pas imprimés dans la poussière, pas de traces, juste du calme. Seul le bruit de quelques cailloux poussés par nos semelles nous accompagne. Creusée dans la grande muraille blanche, la faisant presque sourire, la ronde sans-garde nous tracta jusqu'en son centre, un pavois de pierre sur une paroi de pierre. Profond creux noir en guise d'ouverture sur ses intérieurs, ne laissant voir qu'un vide spectral dansant et jouant au travers de ses ouvertures. D'étranges traces posées à même la roche pâle, faites de glaise rouge, marquaient la base naturelle de cet incroyable édifice. Ces nuées d'empreintes d'innombrables de mains couraient le long de cette maçonnerie authentique jusqu'à une poterne de pierre en ruine, marquant l'entrée de ce petit royaume de solitude. Non, ce n'était pas encore le moment de s'arrêter. Mais pourquoi ? Pourquoi donc tous ces bâtiments étaient-ils si grands et imposants ? De quoi leurs locataires pensaient-ils se protéger par ces masses titanesques ? Et pourquoi cela avait-il échoué ? La traverse redescendait jusqu'au bord du fleuve. Après ces kilomètres arides et aériens, la fourrure verte de la terre nous a fait le plus grand bien. À notre grande surprise, des hameaux rythmaient maintenant nos pas. De véritables maisonnées accueillantes, sans effondrement ni fenêtres béantes d'années d'inoccupation. Et bientôt, leurs occupants se montrèrent. D'abord par de furtives silhouettes, puis par une franche camaraderie, montrant force d'intérêt pour notre périple, s'inquiétant presque pour nous, inconnus de notre état, nous questionnant sur notre prochaine étape, jusqu'où comptions-nous aller ainsi ? Pour la plupart, leur peau témoignait d'un grand âge, qu'il était rassurant de constater que notre route n'était en rien un sentier égaré, qu'il ne s'agissait pas juste d'une folle frénésie d'errance, que nous prenions un chemin connu et que, peut-être, à l'échéance de cette recherche, nous trouverons de nouveaux mondes insoupçonnés, peuplés de nouveaux vagabonds de l'éther, étincelles de nos futures nuits d'hiver personnelles. Nous sommes aujourd'hui rentrés à Amber et sortis de cette vallée. Mais la route continue. La flânerie éternelle n'a nul besoin de jambes pour se perpétrer. Nos esprits continuent de battre le pavé et ce dernier poursuit son érosion gracieuse et informative, rassurant les promeneurs de l'avenir, alors n'hésitons pas à laisser quelques victuailles, aménagements et attention à ceux qui suivront. Merci de m'avoir écouté. Merci Pierre.
2: Pierre, tu disais ?
0: Que c'était bien. Hein. Moi j'aime bien ce qu'il écrit Antoine. Franchement, c'est très personnel, c'est très poétique. C'est de la poésie libre, c'est de la prose. Je ne sais pas comment on peut appeler ça, mais c'est bien.
1: Je ne saurais pas non plus. Enfin, après, je trouve ça intéressant de mettre un peu de soi dans ce qu'on écrit. Et même sur les chroniques... Enfin, je trouve ça intéressant en fait de pouvoir mettre. Alors c'est très perturbant parce que j'ai mon casque qui se coupe et qui se redécoupe et du coup je n'arrive pas vraiment à parler. Ouais, bon c'est pas grave. Et du coup en fait une fois qu'on met un peu de soi dans la chronique, tout de suite l'écriture devient plus personnelle et je trouve que ça se ressent en fait quand on le lit, quand on le partage et je trouve ça chouette, voilà.
0: On ressent bien tout ça, c'est super. À présent, eh ben écoute, je crois que ça va être à Étienne, qui nous a préparé une chronique musicale encore, et qui va vous la présenter.
2: Oui, c'est tout à fait ça. Donc si l'ami Léo veut bien ouvrir la voie de mon téléphone maison, parce que bien sûr, il faut pas que je fasse comme les autres. Non, c'est un peu compliqué le bordel, mais ça va changer. Bientôt, j'arriverai au studio avec une clé USB que je confierai au technicien ou à la technicienne qui voudra bien lancer depuis la console. Mais bon, là, c'est moi qui vais le faire. Donc, il risque d'y avoir des blancs, des machins. Bon, bref, c'est parti, quoi. Donc, me revoici parmi vous. Ça fait 15 jours que j'étais là pour un nouvel épisode des Doigts dans la reprise. Aujourd'hui, on va s'occuper du cas Amy Winehouse avec son titre Rehab. Alors, deux mots sur la dame qui nous a quittés pour rejoindre le Club des 27 en 2011. Vous savez, le Club des 27, c'est ce petit club fermé des chanteuses et chanteurs disparus à 27 ans. Bien trop tôt, diront certains, ou juste au bon moment pour créer la légende. Jimi Hendrix, Janis Joplin, Jim Morrison, Kurt Cobain, Brian Jones, ça claque quand même, non ? Ah bon, c'est là qu'on se dit que Michel Chardou, il aurait peut-être bien fait de mourir à 27 ans. Bref, je vous disais que j'aimais les reprises dès lors qu'elles apportent une couleur nouvelle, et ce soir on va partir vers des couleurs chaudes puisqu'on va aller jusqu'en Jamaïque. On écoute d'abord la version d'Ami qu'elle a écrit pour son second album le plus connu, Back to Black, sorti en 2006. Donc Amy Winehouse, c'est cette gouaille un peu vulgaire, très soul ou très soul, ça dépendait des jours. Elle nous parle de désintoxication nécessaire mais non consentie, tout un programme pour cette junkie multiprod. Donc là, je vais essayer de faire partir le Dix. Et ben voilà, comme prévu.

Donc voilà, c'était Amy Winehouse avec Rehab. Maintenant, direction la Jamaïque avec les Jolly Boys. Donc les Jolly Boys, c'est un groupe de mento jamaïcain. En fait, c'est le folk jamaïcain avant le reggae qui s'est formé en 1955. 55 quand même. Et ils ont eu un moment de gloire dans les années 80-90 en tournant dans les festivals reggae puisque les gens faisaient un peu l'amalgame et puis c'était folklorique. Et puis décès, séparation, la vie quoi. En 2010, le groupe est reformé, alors avec différents membres revenus un peu de droite et de gauche, pour produire un ultime album de reprise qui s'appelle Great Expectation. Que des bonnes reprises à leur sauce en fait. Il y a une douzaine de titres. Et j'imagine qu'ils avaient un peu besoin d'argent. C'est souvent ce qui motive après 55 ans de carrière. Je sais pas, Rolling Stone, truc, bon bref. Petite précision sur cet album, pour voir l'âge un peu, c'est Albert Minot qui chante. En fait, il avait été cracheur de feu pour le groupe à une époque, et après, dans les années 80, il s'est mis à être chanteur, leader. Et on entend bien qu'il lui manque quelques dents. Donc, vous allez juger par vous-même, mais c'est plutôt sympa comme reprise. Donc, c'est parti pour du folklore jamaïcain.

0: Eh bien voilà, ça fait rentrer un peu de soleil, non ? Ici dans le studio, tout le monde est en délire, ça danse. Il y en a qui se déshabillent, c'est impressionnant.
1: Neurone, en tout cas, il chantait bien.
0: Ah bah oui, et même Steve nous confiait qu'il comprenait bien son anglais.
1: Voilà de la reprise intelligente et excellente.
0: Bon, bah écoutez, en tout cas, voilà, je vous remercie de m'avoir écouté, puis on se donne rendez-vous la semaine prochaine. Ce sera tout pour ce soir.
1: Jingle Léo.
0: Ciao, ciao.
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1: Beaucoup de musique ce soir. On va terminer donc avec la deuxième partie de mon émission sur l'art rock. Deuxième partie, donc encore un groupe anglais dont j'ai peu d'informations. Il s'appelle Mystery Jet. On va simplement écouter leur morceau qui s'appelle On My Feet. Mystery Jet. Vous écoutez Radio Super toujours.

peu. Alors, j'étais resté sur Turing Machine, donc un groupe anglais encore qui sont dans le, qui font dans le post-rock, le post-krautrock, le post-punk, le post-tout. Et donc, c'est de la musique quasiment instrumentale et on va dire qu'il repousse au plus loin les limites de l'expérimentation. On va écouter ça avec un titre qui s'appelle On Form and Growth, Turing Machine. Vous êtes toujours sur Radio Super et ça fonctionne.

Ouais. Il se peut qu'il y ait autre chose, mais c'est pas très grave, hein, en fait. Voilà, on va écouter un autre groupe. Celui-là, il est américain, différent. C'est Pretty Girls Make Graves. Tout un programme pour le nom de ce groupe américain qui, eux, donnent dans un genre post-hardcore assez épineux et assez passionnant. Vous allez écouter The New Romance par Pretty Girls Make Graves.

Ah, c'était fini. Effectivement, ce soir. Effectivement, ce soir, on est vraiment en direct. Et il se passe des choses qui ne se passaient pas les autres semaines, mais ce n'est pas très grave. Voilà, je vais terminer donc ma chronique musicale Hard Rock numéro 2 par un groupe. Ah. Donc, on n'a rien entendu ce que j'ai dit juste avant. Si, on a entendu. C'est juste que nous, on n'entendait pas. Voilà, par Maximo Park, donc encore un groupe anglais qui nous propose alors des chansons qui claquent, qui déchirent les tripes, qui font danser, qui font tout en même temps, tout en étant profondément triste et complexe. Donc, voilà, c'est bien la bonne définition de la rock. On écoute donc Maximo Park avec Apply Some Pressure.

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3: Je parle.
2: À
3: tu
2: toi.
3: Tu m'entends dans mon casque ?
2: Eh bien, moi, je t'entends très bien. Donc voilà, auditrices et auditeurs zélés, vous avez bien écouté donc Arrock numéro 2.
3: Et alors, c'est quoi la prochaine, Pierre ?
2: Arrock numéro 3.
3: Pour de vrai ?
2: Ouais, pour de vrai, ouais.
3: For real.
2: Encore 7 morceaux et puis après je changerai de style musical.
3: Ce sera quoi le prochain style ?
2: Alors, le prochain style après Arrock, ça sera New Wave. New Wave. Voilà,
3: d'accord.
2: Deux émissions sur la New Wave.
3: Ah, mais

0: technique.
1: C'est voilà, bah c'est mathématique, c'est du matroc, oui, c'est ça.
0: Tout est dans le nom.
1: Tout est dans le nom.
0: Eh ben, merci.
1: Oh bah de rien, j'ai pris plaisir encore une fois.
0: Tu veux terminer cette émission, toi qui l'as animée, j'ai l'impression.
1: La terminer pour dire bonsoir et bonne soirée à toutes et à tous.
0: On se retrouve quand ?
1: On se retrouve jeudi prochain à 19h, toujours.
0: Ou même avant, si vous
1: alors, voilà, oui, c'est ça. Donc, mercredi, alors le mercredi, les matinales énervées, de 8 à 9. Les émissions spéciales où il y a du rock, il y a du rock, du punk et du métal, bah c'est les lundis rock de la Volpi, de 18 à 19h, c'est ça. Le métal, donc c'est grand riff de métal, c'est le mercredi de 18 à 19h aussi.
0: Voilà, c'est l'usine de métallisation de Radio Super.
1: Voilà, et les punk à chiens, c'est le vendredi de 18 à 19h.
0: Il est qui sentent la pisse, là.
1: Non, les quepons, la musique punk, c'est le vendredi de 18 à 19h.
0: Alors, à gauche, il se passe quelque chose. Il y a Étienne qui vient de tirer qui vient de le remettre dans la boîte à chronique. Pas du tout. Alors, numéro 4.
2: Pas du tout, parce que j'ai pas réussi à lire, en fait. Non, j'arrive pas à lire cette écriture. C'est le deuxième que j'essaye de tirer gentiment. Allez. Un vrai.
0: Only for you, ladies and gentlemen. Here comes the chronique for Étienne.
2: Alors, je prends, oh là là là là, une chronique sur Raël, sa vie, son œuvre. Mais ça m'était destiné. Je savais qu'il fallait que j'en pète trois pour en avoir une bonne.
0: Radio Super okay. N'est en aucun cas responsable des propos qui seront tenus lors de cette chronique.
2: Non, mais vous inquiétez pas, il y aura rien de condamnable.
0: Si vous souhaitez trouver Étienne, il est au boulevard de l'Europe.
1: On a d'autres chroniques qui ont été tirées au sort, notamment une par Pernel qui nous avait fait l'horoscope de octobre et va nous faire bientôt l'horoscope de novembre, si j'ai bien compris. Donc elle est sur le coup.
2: Et je veux bien aussi vous annoncer prochainement une rubrique du courrier des auditeurs, parce qu'on reçoit des tonnes de courriers. Et du coup, je me suis dit qu'il fallait que quelqu'un s'y colle pour traiter ça.
0: Ouais. Il y a un prince nigérian notamment qui nous a proposé de nous offrir la moitié de son héritage. Ah. Donc on s'échange des mails et bientôt on aura des sous.
2: Ok, super. Lâche pas l'affaire. Bon, bah, je vais m'occuper du sac qui est dans l'entrée. Moi. À bientôt. Bonne soirée à tous.
1: Bonne soirée à toutes et tous.
0: Moi, je voulais.
1: Ah ouais, il y a Gaston.
0: Je voulais passer un appel pour les auditeurs et les auditrices. Alors, on cherche à faire un créneau enfant. Donc, si vous avez de la musique pour enfants. Ou de la musique que vous écoutiez pour enfants, d'accord ? On ne veut pas forcément du Baby Shark ou de Bonne Nuit les Petits. Des choses qui pourraient plaire à des enfants dans tous les styles. Que ce soit du rap, de l'électro, du métal, n'importe quoi. Vos chansons de jeunesse. Anne Sylvestre.
1: Henri Dess qui fait du métal, ça serait...
0: Ouais,
1: ça.
0: Mais Henri Dess... Mais alors, attends, je crois que Henri Dess a fait un groupe de métal.
1: Ah oui ? Écoute, voilà. J'ai dit ça comme ça.
0: Il a vraiment fait un groupe de métal après... Après sa carrière de chansons pour enfants, je crois que. Et qu'est-ce qui résonne dans le casque ? Ah, mon micro résonne dans le casque. Vous pouvez mettre plus fort mon micro. Et sinon, une autre annonce, il y a la matinale énervée le mercredi matin à 8h, de 8h à 9h sur radiosuper.org. Et sinon, il y avait une autre annonce que j'ai complètement oubliée.
1: Ah bon ?
0: Ben
1: écoute, ça sera pour la prochaine fois.
0: Ça sera pour la prochaine fois. Est-ce que quelqu'un a quelque chose à rajouter ? Qu'il parle ou qu'il se taise à jamais jusqu'à jeudi prochain ?
1: Eh bien écoutez, auditrices, auditeurs, à jeudi prochain, 19h, www.radiosuper.org.
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0: Et bonsoir à tous, bienvenue sur cette 176e émission collective. Nous sommes le 27 octobre 2022 et nous sommes en belle compagnie, moins nombreuses que les deux semaines précédentes, mais en belle compagnie tout de même. On a
1: Al, ouais, de loin, ouais. Ouais, il y a Pierre, ouais. Il y a Simon, ouais. Simon qui fait pas ouais. Je vais faire ouais pour Simon. Ouais, il y a Simon.
0: Et il y a Arthur, il y a Gaston, Maxence qui s'essaye à la technique ce soir. Victoria également, et on a un peu de contenu, voilà. Alors, pour commencer cette émission, est-ce que tout le monde va bien déjà?
2: Super.
0: Tout le monde va bien.
3: C'est la blague.
0: Ça va super.
3: Ça va super. Génial. Ouais.
0: Non, ça va pas. Bah alors Gaston, tu veux en parler? On t'écoute. Non, il veut pas en parler.
3: Il y a pas de divan ici, mais bon.
0: Il y a pas de divan. Ah oui, il y a pas de divan. Donc c'est ouais, pour ça que ça va pas bien.
3: Pour tirer ses problèmes.
0: Et oui. On a des belles chaises, extrêmement confortables, une petite table de salon, mais pas de divan. Pour bientôt.
3: Une nappe toute en couleur aussi, magnifique.
0: Une magnifique nappe. Alors après, on peut faire tout l'inventaire de ce qu'il y a dans cette pièce, mais, je crois que Simon souhaitait nous parler de quelque chose avant qu'on fasse l'inventaire des objets dans la salle. Donc tu avais prévu de nous parler un peu de psychologie, je crois, Simon.
4: Ouais, j'étais venu juste pour présenter en fait une revue dont c'est le premier numéro qui vient de... Qui est sorti récemment, qui s'appelle Soin. Je ne sais pas si on m'entend bien dans le micro, ça va?
3: Oui, entends.
4: J'ai même pas dit bonsoir. Bonsoir tout le monde. Et en gros, qui est une revue, enfin qui est un journal, qui se définit comme un journal de réflexion sur le soin psychiatrique. Donc, en gros, avec des personnes qui sont rassemblées, à la fois, surtout des personnes qui sont concernées en fait par le soin psy. Aussi quelquefois des personnes qui sont des praticiens, des praticiennes du soin et qui essayent ensemble d'avoir une réflexion critique sur c'est quoi aujourd'hui notamment la psychiatrie et la prise en charge des questions de santé mentale dans la société dans laquelle on vit, notamment, enfin plus spécifiquement en France en tout cas, et d'essayer du coup à la fois par des témoignages des coups de gueule, on va dire aussi, ou la mise en avant de certaines pratiques qui émergent peu à peu à côté des cases plus institutionnelles pour se soutenir, se co-soutenir en fait aussi entre personnes concernées par ces problématiques. Et donc voilà, ça s'appelle Soin, c'est un collectif qui édite ce journal, mais qui a aussi un site internet qui s'appelle soinsoin.fr, si vous voulez aller voir, qui regroupe plein de ressources en fait autour de ces questions, plein de lieux aussi alternatifs qui s'intéressent à la santé psy. Et du coup, voilà, j'avais envie de souligner un peu cette revue, ce qu'elle en dit. Et du coup, il y a plein d'articles dedans, voilà, c'est un journal quoi. Et qui laisse du coup beaucoup la place, comme je disais précédemment, aux personnes concernées. Et du coup, j'avais un peu envie, pour la présenter, de parler du premier article en fait de cette revue qui s'appelle « Je vous écris de ceux qui voient des monstres dans le pot de confiture », qui est un article qui a été écrit par Virginie Oberholzer. Et qui un peu décrit de son point de vue, de sa situation à elle, de sa perception du monde, son parcours du coup à travers toutes les institutions qui prennent en charge la santé psy, donc les médecins, les psychiatres, les thérapeutes, etc., etc., et qui formule un peu des idées, des coups de gueule et surtout des revendications par rapport à comment elle aimerait pouvoir être écoutée notamment et du coup voilà, l'idée c'est qu'elle développe plein de petits points qu'elle aimerait voir arriver en fait dans la prise en charge de ces questions-là dans le monde dans lequel on vit et voilà, du coup je me disais que c'était chouette vu qu'on est plusieurs ce soir de lire chacun notre tour, si on a envie, des petits points qu'elle met en avant sur ce qu'elle aimerait voir advenir dans ce monde qui prend si mal en charge ces questions-là.
0: Carrément, je pense qu'il y a des gens motivés pour lire des bouts d'articles, c'est ça? Donc c'est des articles qui sont composés avec plusieurs paragraphes de texte?
4: En gros, voilà, avec un peu une lettre adressée, en fait, à... Comment je peux commencer, si vous voulez? Et vous pouvez prendre la suite, je peux passer le journal.
2: Le flambeau.
4: Le flambeau, voilà. Cher médecin, psychiatre, thérapeute, je voudrais être traité comme un acteur à part entière de ma guérison. Pas comme une enfilade de symptômes incurables, juste bonne à colorier des mandalas. Je préférerais que vous me disiez « Je ne sais pas de quoi vous souffrez ou je n'ai pas les compétences pour vous accompagner. »
0: C'était le...
4: C'était le premier, mais on peut les prendre au hasard.
0: Okay, on va les prendre. Ouais, je vais les prendre à la suite, c'est le plus simple, je pense, si on fait passer le journal. Enfin, c'est vrai. Alors, pardon. J'aimerais arracher chaque page de vos DSM, entre parenthèses manuel diagnostique et statistique des troubles mentaux, les badigeonner de mille couleurs avant de vous demander d'inscrire sur chacune d'elles un poème, une pensée philosophique ou une citation, puis de les jeter dans un feu de camp. Quand j'ai passé devant une boutique de coques de smartphones, allez savoir pourquoi ça m'a fait penser à votre DSM.
3: Ok, à partir d'où, Antoine, excuse-moi, c'est du direct. Ici, là ?
0: Ouais.
3: Je voudrais que vous évitiez de m'attribuer la responsabilité de mes galères ou de mes sabotages, car un cerveau traumatisé fait des choix traumatisés. Un cerveau traumatisé a perdu sa liberté de disposer de sa volonté en continu. Ici aussi ? Pardon ?
0: Ouais, bah je pense que tu peux lire jusqu'au prochain point.
3: Je comprends. D'accord. Autrement dit, on s'habitue tellement à la violence qu'on finit par penser quel est notre destin. J'imagine que c'est pareil pour les privilèges. On finit par penser qu'on les a mérités.
0: Al, tu veux en lire un ?
5: Ouais, j'y vais, ouais. Carrément que je veux en lire un. Avec plaisir. Je voudrais que vous renonciez à me demander ce qui m'angoisse, car mon angoisse est sans objet, ni crise de panique. Je suis en permanence en proie avec une énergie frénétique et débordante qui me pousse à faire, agir, intellectualiser plus vite que la peur et m'empêche de me relaxer. Je fais le point suivant, ça ne vous dérange pas. Je voudrais que vous m'appreniez à apporter de l'espace respiratoire et de la compassion à mes émotions négatives, sans me demander de les gérer ou de les rendre positives. Une émotion n'est ni bonne ni mauvaise, c'est un fait brut. Démoralisé est certes un business très lucratif, mais une imposture faite aux vivants. Même les plantes se laissent crever dans un environnement toxique.
0: Est-ce que quelqu'un d'autre veut en lire un ? Arthur, Gaston. Arthur, tu veux en lire un ? Alors, tandis que Arthur se munit de l'équipement radiophonique et le voilà en lice, il est paré.
6: Je voudrais m'asseoir devant votre bibliothèque comportant tous les livres des grands psychologues, les plus connus comme les inconnus, les plus récents comme les plus anciens, même les plus foutraques, de A comme Woody Allen à Y comme Irving D. Yalom, en passant par toute la psychanalyse et les neurosciences.
0: On peut continuer. Hein.
4: Je voudrais qu'on se penche au chevet de l'écosystème psychiatrique et que l'on examine ses troubles. De morcellement des savoirs et des pratiques, d'addiction aux psychotropes, de l'évidence naturelle, de déni de la réalité sociale, de dissociation, de boulimie d'honoraires, son langage déshumanisé, très autoritaire et enfermant.
0: J'aimerais voir et revoir tous les films pour comprendre comment se déroule une vie de 0 à 99 ans. Je voudrais écraser ma cigarette dans vos sofas. Chaque fois que vous appliquez un diagnostic de trouble de la personnalité borderline, trouble somatoforme, trouble cyclothymique, à une jeune femme sans avoir pris le temps de mener une anamnèse sous l'angle de l'histoire des violences subies, entre parenthèses mobbing, prostitution, précarité, viol ou la rue.
3: Ok. Je voudrais qu'on puisse échanger nos fauteuils de temps en temps. Je pourrais découvrir ce que c'est que de vivre sans avoir à me débattre sans cesse pour aller de l'avant dans un flux imprévisible, instable, constellé de menaces innommées. Et vous pourrez expérimenter la consistance d'une d'une de mes dystopies, juste après l'assaut d'un gros flashback émotionnel, lorsque je m'emploie à faire revenir le monde en assemblant un à un mes repères et des bouts d'identité. Tel le montage d'une commode IKEA en kit, sans notice d'emballage. Une autre fois, vous me permettrez de comprendre ce que c'est que de me tenir simplement là, le regard en altitude, avec ce sentiment continu d'être en sécurité dans mon corps, sans me sentir en danger si je n'exécute pas parfaitement ma fonction ou ma tâche. Et vous viendrez au sous-sol de mon vortex traumatique goûter ma douleur lorsque je suis aux prises avec une solitude flippante. Pas de celle qui vous relègue dans le coin le plus confortable de votre canapé avec un verre de whisky. Non, une solitude avec des dents, un air sidéral et sans lumière sous la porte. Ah, à présent, on va nous lire.
5: Oui. Ensuite, de quoi on débriefera et capitalisera nos ressentis. Je voudrais qu'une Greta mobilise les terriens pour créer une journée mondiale des survivants de violences des hommes. Je rêverais d'avoir accès à une traumathèque, un centre de réparation des âmes qui regroupe toutes les ressources écrites et audiovisuelles sur le sujet et ses voies de guérison. Des conférences de spécialistes, des programmes éducatifs sur la physiologie de notre maladie, des ouvrages de toutes les traditions spirituelles, des groupes d'entraide, des séances de méditation, des cours de respiration, des massages adaptés à notre problématique, des séances de tai chi, yoga, danse, chant, des ateliers créatifs d'expressions artistiques, animés par des pédagogues qui m'aident à sublimer cette matière noire, dégueulasse et poisseuse en moi que je ne parviens pas à porter au langage. Qu'on en finisse avec ces occupations infantilisantes, animées par un intervenant social sans autre compétence particulière que ses préjugés et l'autorité de sa fonction.
0: Eh ben, ça fait du bien d'entendre ça, je trouve. Et donc, cette revue, elle est... Elle est éditée à quelle fréquence ?
4: Il n'y a pas de fréquence particulière. Du coup, c'est un collectif qui s'est monté il n'y a pas si longtemps que ça. Et ce que j'ai dit, c'est que du coup, il y a l'idée d'en faire. Il y a une deuxième qui est en préparation. Mais du coup, c'est des personnes qui font ça bénévolement. Du coup, si vous êtes intéressé par la démarche, il y a moyen de les soutenir. Via leur site internet directement, en plus de toutes les infos qu'il y a déjà dessus. Et ouais, voilà.
5: C'est quoi leur site internet déjà ? C'est soinsoin, t'as dit ?
4: Soinsoin.fr.
5: Ouais, voilà. C'est là qu'on peut la trouver peut-être aussi, la brochure du coup.
4: Alors la brochure, pour l'instant, elle est plutôt diffusée dans les grandes villes, dans certaines grandes villes en tout cas, ou alors dans des réseaux justement alternatifs liés aux soins psy. Et elle n'est pas, par exemple, elle n'est pas présente à la librairie d'Ambert. Mais on peut aussi la commander si on a envie de la voir pour soi ou pour un lieu collectif, par exemple dédié à ces questions-là. Et voilà.
5: Et vous saviez qu'à l'Élégante, passé un temps, on avait essayé de faire, enfin, il avait été essayé de faire un café c'est-à-dire autour des questions justement psychiatriques ou psychologiques, et que ça s'est un peu arrêté, mais peut-être que ça peut reprendre, qui sait quoi.
4: Bah en gros là, moi j'ai découvert cette revue en fait parce qu'on s'est rendu à plusieurs en fait sur le plateau des Mille Vaches il y a deux semaines, un événement qui s'appelait Psy et qui regroupait en fait différents collectifs et personnes concernées par les souffrances psy pour un peu essayer de faire un état des lieux de qu'est-ce qui se faisait et sur ces questions-là aujourd'hui en dehors des sphères institutionnelles ou en lien avec mais pas directement à l'intérieur. Et je crois que ça a apporté aussi, une des choses principales qui en est sortie, c'est que y avait besoin en fait de recréer dans différents espaces justement beaucoup plus de discussions autour de ces thématiques-là, parce qu'il y avait beaucoup beaucoup de monde qui s'est rendu là-bas et un peu trop pour les organisatrices d'ailleurs, qui étaient un peu débordés, et que en fait c'est des questions qui sont souvent laissées de côté même dans les milieux qui se disent politisés ou militants, etc., justement des choses qui sont assez laissées de côté, ou quand on est en face de ces questions-là, on ne sait pas trop comment y réagir, que ce soit pour soi ou pour les autres, en dehors de ce qui nous est proposé par les institutions. Et donc du coup, l'idée c'est de justement mettre en place plein de formes d'entraide, surtout d'entraide entre privilégie beaucoup l'entraide entre les personnes concernées, les groupes de pairs, etc. Et donc, allons-y quoi.
5: On dirait que c'est pour se réapproprier le soin quoi. Pour ça qu'elle s'appelle soin, j'ai l'impression.
4: Exactement.
0: Ouais, ça a fait du. Enfin moi en tout cas, j'ai trouvé ça vraiment chouette de pouvoir entendre les patients se réapproprier en fait la manière dont ils voulaient être soignés. Et qui a en fait une réponse quoi au psy, parce qu'on peut pas forcément avoir cette réponse là, ce discours là en fait pendant une séance où c'est compliqué. Et en fait avoir un outil pour le faire, je trouve ça vraiment bien quoi.
5: En même temps, dans les cabinets psy, ils nous demandent bien notre attente quoi. Ça dépend desquels bien sûr, mais il y a bien une histoire d'attente quoi. Donc c'est bien ça formule un truc quoi.
0: C'est vrai, complètement. Oui, il y a la salle d'attente, nous dit Arthur. Une sorte d'attente dans la salle d'attente. Pour continuer, en termes de, par exemple, j'en perds mes mots, de pratiques qui peuvent aider à se soigner de trauma ou d'autres choses pas cool, on a la musique, on a l'art, on a Pierre.
3: Bonsoir tout le monde. Alors moi j'avais décidé, je me suis trouvé, alors j'ai un support magazine qui s'appelle Les Inrecuptibles, et j'avais déjà utilisé par le passé. Alors ils avaient dans le début des années 2000 en fait un petit peu célébré le retour du rock, parce que bon, les rock étaient un petit peu passés à la trappe dans les années 90, il est revenu en début des années 2000, et donc il y a eu ce magazine en début des années 2000 donc a classifié le rock en 5 familles. Je vais vous parler de ce soir de la famille art rock, alors pas hard rock, hein, art, A-R-T, comme un art, comme une chose d'artistique. Alors ce terme de art rock, il a été cité au milieu des années 70 par le NME, qui est anglais, qui est un magazine musical anglais, et par Rolling Stone aux États-Unis, pour donner un style, parce que le rock au départ, c'était plutôt rockabilly qui a viré rock'n'roll, c'était un petit peu simple, c'était assez primitif comme musique tout au départ. Et au milieu des années 90, eh bien, ça a bien gonflé et c'est devenu assez monstrueux presque. Enfin, ça c'est mon petit avis. Alors, ce qu'on peut dire aussi, c'est que chaque mouvement artistique commence par une phase primitive, atteint un âge d'or et forcément il y a un moment donné où il y a une dégradation. Donc cette dégradation, pourquoi elle est arrivée en musique? Pourquoi on est passé en gros d'Elvis Presley à Yes ou Genesis ou Pink Floyd? Pourtant c'est des groupes que j'aime tous, hein, mais bon, c'est juste pour vous expliquer. Il y a eu forcément en 20 ans, donc des milieu des années 50 ou milieu des années 70, un petit peu la technologie. Mais il y a eu aussi des tonnes et des kilotonnes de psychotropes dans les veines et dans les narines et dans un peu tout de tout le monde, qui a fait que forcément la musique a perdu son innocence, quoi. Donc si vous voulez, en fait, l'éloignement des structures du blues est allé doucement vers des terres étrangères que sont la littérature, les arts plastiques, la musique contemporaine, la danse, etc. quoi. Donc ça a un petit peu commencé au milieu des années 60 avec des personnes comme Lou Reed ou comme John Cale. Il y a un album fondateur que tout le monde devrait écouter au moins une fois, juste pour se donner une idée, c'est le premier album du Velvet Underground. Donc tous ces gens-là étaient autour d'Andy Warhol, qui était un intellectuel, et donc il y avait donc beaucoup de gens qui gravitaient autour. À la même époque, enfin un petit peu après, milieu des années 60, il y a eu David Bowie, il y a eu Brian Eno en Angleterre. Ensuite, après, donc de littérature, si vous voulez, il y a eu les plus connus, sont Patti Smith par exemple, Bob Dylan avait déjà commencé, malgré que ça soit plus dans un genre de musique un peu plus folk, après c'est devenu rock. Enfin bref, tout ça pour vous expliquer en gros que le rock, il est parti de choses très simples, avec une batterie squelettique, avec une contrebasse et avec un... et avec une guitare, une petite guitare sympathique. Et puis dans les années 70, on s'est retrouvé avec des piles et des piles de claviers, un batteur qu'on voyait plus derrière sa batterie, des guitares double manche, une cinquième corde à une basse par exemple. Enfin bref, donc tout a pris pléthore et tout est devenu un petit peu démesuré.
0: Il y a des guitares avec je sais pas combien de cordes, genre 60 cordes. Il y a des guitares avec des manches énormes comme ça.
3: C'est forcément possible. Les années 70, c'est l'année, on peut dire, de la démesure à tout point de vue, puisque c'était pareil au niveau des vêtements. Bon, là, vous êtes tous trop jeunes pour l'avoir connu, mais enfin, que ce soit les chemises, les sous-pulls qui grattent.
0: Si, j'ai déjà porté des chemises.
3: Hein. Tu as connu le sous-pull col roulé orange qui gratte.
0: Non, mais il était rouge.
3: Et voilà, rouge. Donc tu as connu peut-être les chemises col pelatar, tous les pantalons pas de def, sur des talons compensés de 10 ou de 15 cm. Enfin voilà, donc là, je m'égare un petit peu. Tout ça pour dire que donc, l'art rock, donc j'ai prévu trois émissions. Ça va être ma première aujourd'hui, il va y avoir 8 morceaux en deux parties. Et donc au total, j'ai sélectionné des groupes un petit peu connus, un peu moins connus et des carrément inconnus. Toujours mon idée en fait de les, par exemple des ce que j'avais déjà fait avec comme support le magazine des Enrocuptis, ce que j'appelais les trésors cachés, quoi. Donc les choses pas trop connues. On va commencer par un groupe qui lui est assez connu. Encore maintenant, ils viennent fêter leurs 20 ans de carrière. C'est Franz Ferdinand. Et on va écouter donc un premier morceau de Dark of the Matinée, Franz Ferdinand sur Radio Super.

0: Voilà pour Franz Ferdinand. Alors, je ne vous l'avais pas cité juste avant, mais il y avait ce Alex Capados, donc le chanteur de Franz Ferdinand, avait dit quelque chose sur l'art qui était intéressant. Il a dit: tout art est une exagération stylisée de certains éléments de la vie, et le meilleur des décors et la meilleure performance sont fondés sur une exagération sélective et concentrée. Donc, la musique est une exagération concentrée. Voilà.
1: Ouais, l'art rend la vie plus belle. L'art rend la vie plus belle que l'art.
0: Donc ça, c'est voilà, ça c'est la version hard rock de cette musique. Sauf qu'il faut dire que 20 ans auparavant, Little Richard avait dit la même chose en faisant wa babelou babela bem boom. Voilà, vous avez compris. Donc on va écouter maintenant le second morceau. Un groupe qui s'appelle Art Brut, un groupe donc qui est anglais, qui fait penser un peu à The Fall, je ne sais pas si vous connaissez, et beaucoup, oui. Il y a beaucoup d'ironie mordante dans les morceaux et l'énergie communicative d'Art Brut. Des Anglais donc qui ont sorti une poignée de singles indispensables et qui parlent des filles disparues, d'amour stupide et de déménagement à Los Angeles. Voilà Art Brut, My Little Brother. Ah, j'étais un peu rapide, non?

Voilà pour Arbut. Je voulais juste faire revenir un petit peu au début dont on avait parlé de psychologie, etc., de psychiatrie. Arbut, donc le nom de ce groupe, ça fait référence à un art qui est pratiqué justement par les gens qui sont schizophrènes, qui sont psychotiques, qui sont psychiquement un petit peu, qui ont des soucis, ou les gens qui ont vécu en prison, qui ont eu des fois comme des hallucinations. Donc là, l'art brut, c'est ça, c'est pas de l'art naïf. L'art naïf, c'est quelque chose qui est calculé par des gens pour faire volontairement enfantin ou naïf. L'art brut, c'est quelque chose, comme son nom l'indique, qui brute un peu le facteur cheval, un peu ça se rapprocherait un peu de ça, l'art brut, voilà. À présent, donc, un troisième morceau, toujours dans l'art rock. Donc, un groupe qui s'appelle le Chap, un groupe anglais aussi. Eux, ils puisent leur inspiration plutôt dans les années 70, le krautrock allemand et Roxy Music un petit peu aussi. Donc, quatre londoniens qui picorent leur inspiration. Voilà, leurs hymnes déglingués, chantés à tue-tête, aiment autant la guitare que le synthé, le violoncelle, que la boîte à rythme. Donc, c'est un peu un mélange d'un petit peu tout ça. On va écouter The Chap avec I'm Oozing Emotion.

The Chap sur Radio Super. Au secours, elle ne sait pas nager. Non, c'est pas. Non, il n'y a pas de souci. D'ailleurs, c'est le nom du groupe anglais qui suit Help She Can Swim. Voilà, donc encore quatre anglais qui font un petit peu dans une pop un petit peu vitaminée, un petit peu pareil, ou qui peut amener à danser à pogoter, tout ce qu'on veut, quoi. Et c'est encore une fois, si vous avez pu trouver donc un point commun dans tous ces groupes, donc des choses un petit peu plus sophistiquées, des fois un petit peu drôles, des fois un petit peu enlevées, des fois décalées, voilà, des fois de l'impro, etc. Donc Help She Can Swing, My Own Private Disco sur Radio Super.

0: Yes, c'est dans la Loire, donc c'est pas très très loin d'ici, juste après le col des Limites.
1: Voilà. Tu m'entends ?
0: Alors il y aura donc avec ce film, la projection d'un film, donc des dégustations, on discutera sur les cépages, des résistances, les vins vivants, voilà tout ça, donc au Loco Côtier le samedi 5 novembre à 19h.
1: Je précise que Daniel Mondon, c'est quand même une star des vins rebelles, donc voilà, c'est vraiment la personne qu'il faut rencontrer pour parler de vins rebelles et des vins hybrides, donc venez, il vient quand même de loin, hein, pour, et il nous fait un peu cet honneur, parce qu'il est très pris.
0: Bon, c'est Saint-Priest, ça va, c'est pas trop, trop loin.
1: Ouais, écoute, c'est de l'autre côté de la montagne quand même.
0: Il y a un petit peu de l'autre côté, il faut passer le col.
2: Merci Pierre, alors ensuite, on peut rappeler qu'il y a... rappeler, et je crois qu'on en avait déjà parlé, mais un atelier d'expression théâtrale le samedi 12 novembre de 14h à 17h à Beurrières dans la salle des fêtes. C'est ouvert à tous et à toutes sans prérequis. Les débutants et les débutantes sont bienvenus. C'est avec du jeu d'improvisation et il y a deux rencontres qui sont programmées. Donc la première, c'est celle-ci, c'est le samedi 12 novembre. Et la deuxième, c'est en décembre, le 10 décembre. On en reparlera quand ça sera le moment, je pense. Libre participation aux frais. Vous pouvez amener des gâteaux, des boissons ou autres. Je pense que vous pouvez amener d'autres trucs à grignoter. Et Pierre, tu avais un autre...
0: Ouais, j'ai un autre bon plan qui aura lieu demain soir, de vendredi soir, donc demain soir à l'Octopus, donc à Quinya. Il y a deux groupes qui vont passer. Le groupe, un groupe qui s'appelle De la Cave et un groupe qui s'appelle Les Chevals Hongrois. Alors je vais vous parler de je sais pas, c'est rigolo la manière dont ils le présentent. Donc De la Cave, c'est de la gloomy wave, donc un petit peu de la new wave, un petit peu peut-être dark, un peu gloomy, hein, c'est ça.
2: Ouais.
0: Donc le duo cofondateur de la grande triple alliance internationale de l'Est composée de Seb Normal et de Liliane Chansard. De la Cave a commencé à faire de la musique dans un espace très intime, une chambre, en se découvrant et rassemblant tout l'imaginaire nécessaire à sa lente gestation pour initier la Gloomy Wave. Donc c'est peut-être un genre qui même à part entière qu'ils ont inventé. Vous avez écouté ça, donc leurs mélodies assemblent, leurs harmonies sonnent et dissonnent, les voix s'ajustent, la fébrilité devient force. Il relie alors, par un grand écart flou, l'impressionnisme coloré et le baroque noir. Voilà pour le premier groupe. Et le deuxième s'appelle Les Chevals, donc avec un S hongrois. Là, c'est du rap, un rap improbable. Donc Les Chevals Hongrois est un ensemble d'individus scandant des juxtapositions sur des rythmes binaires du rap néfaste à tendance tropicale. De la violence... J'adore leur pitch, ils sont super, là, l'Octopus, ils ont trouvé de la violence adéquate, de la tendresse légitime, un semblant d'ironie, des collaborations hasardeuses, des vidéos basse définition, des albums gratuits, une autoproduction radicale, de l'artisanat local. Voilà pour Les Chevals Hongrois. Donc je répète, demain soir à l'Octopus, donc en général il y a à manger à 19h, et puis les concerts commencent à 21h. Voilà.
2: Super. Et Victoria ? Tu avais aussi quelque chose à nous partager.
3: Oui. Bonjour. Est-ce qu'on m'entend ?
2: Oui.
0: Si, si, on t'entend.
3: À Ambert, il y a l'ouverture des éclaireuses et des éclaireurs de France. Pour ceux qui ne savent pas ce que c'est un mouvement de scoutisme laïque. Et donc, nous aurons besoin des volontaires pour animer, avec ou sans BAFA. La première journée des éclairs se passe samedi 10 décembre. À 10h, rendez-vous à l'adresse 3 avenue de Claudius Penel. Nous accueillons des enfants et des jeunes de 5 à 18 ans. Et vous pouvez être animateur ou response, comme on dit chez les éclairs, à partir de 17 ans. Et donc, vous pouvez nous contacter par mail si vous serez intéressé. C'est eedf.amber@laposte.net. Ou vous pouvez consulter notre site internet pour avoir plus de renseignements, eedf.amber.ovh.
2: Merci. Oui, tu as quelque chose à ajouter ?
1: Ouais, moi, je voudrais bien que tu nous dises un peu pour quelles raisons c'est cool d'être aux éclés et que tu... Enfin, je sais pas, que tu donnes un peu envie aux gens de s'engager et de devenir, comment tu dis, chef, animateur,
3: je sais pas. Animateur, je pense.
1: C'est fun ?
3: Oui. Déjà... Après, on apprend plein de choses. On apprend aux enfants beaucoup de choses aussi. Comme j'avais dit, c'était presque la même chose que les scouts, mais c'était laïque et plus libre.
1: Mm. Voilà. Et vous faites quoi comme activité, je sais pas,

0: sont cool justement ou toi que tu as particulièrement aimé?
1: On fait plusieurs jeux, des petits jeux, des grands jeux.
0: Est-ce que vous faites des camps?
1: Oui. Deux ou une semaine.
0: Ah ouais, quand même.
1: Oui, ça dépend.
0: Vous apprenez à faire, je sais pas, à monter des campements,
1: oui,
0: à faire des trous dans le sol pour faire des toilettes sèches.
1: Oui, plusieurs choses.
0: Et ok.
1: On apprend à la vie dans la nature.
0: La vie dans la nature, ouais, ouais, carrément. Genre, vous allez dans des espaces, des forêts.
1: Oui, on fait des randonnées et tout.
0: Ok. Et c'est dans le coin à chaque fois? Ou pas forcément?
1: Moi, je le fais à Visconti. Je ne sais pas si vous voyez où c'est.
0: Là. Ouais, je ne saurais pas trop dire exactement. Je dirais que c'est vers...
1: C'est à une heure d'ici.
0: Vers Thiers, quoi, par là-bas.
1: Oui, oui.
0: Ouais, ok.
2: Ok. Si vous aussi, vous souhaitez aller à Visconti pour creuser des toilettes sèches ou apprendre à vivre dans la nature, n'hésitez pas à suivre les informations que Victoria vous a transmises.
0: Pour le moment, vous êtes combien de responsables?
1: À Amber?
0: Ouais.
1: Je suis la seule pour l'instant.
0: Ah, donc, tu cherches beaucoup de monde alors?
1: Oui.
0: Ok. Bon, bah. Ah, il y a une autre éclaireuse. Oh. Bon, elle habite à Strasbourg, mais peut-être qu'elle pourra venir de temps en temps.
1: Oui.
0: Elle dit oui avec ses pouces. Ça, c'est une bonne nouvelle.
2: Merci. Et Agathe, d'ailleurs, tant que t'es là, t'avais pas, tu voulais pas nous parler de...
0: Ouais, j'aimerais bien avoir des complices quand même autour de la table, du genre Arthur ou Emeline, qui pourraient témoigner également de la folle aventure de la rue de Goy, parce que bon, quand même, il y a des choses à dire. Pour le contexte, on a passé une semaine à enquêter sur la rue de Goy. Avec les Lococotiers, on fait une gazette de quartier. Bon, on va improviser. Et donc, on a rencontré plus de 15 voisins cette semaine et on a quand même récolté pas mal d'anecdotes croustillantes. Bon, on n'a pas trop préparé, mais on va vous livrer quelques éléments, notamment quand même une thématique qu'on trouvait très sympathique, c'est la thématique des animaux.
3: Tout à fait, qui était assez inattendue. On n'allait pas chercher ça spécialement et puis on est tombé sur toute une faune.
0: Toute une faune et on s'est rendu compte que les animaux, ils étaient en fait très importants parce que souvent, c'est le lien entre les voisins. C'est-à-dire que les voisins se connaissent finalement peu, parlent peu entre eux. Et le chat, le chien...
4: Les pigeons aussi, ça marche.
0: Les pigeons...
3: On n'a pas trop parlé des pigeons, mais...
0: Voilà, c'est quand même des prétextes pour aller tchatcher. On a notamment un témoignage, il y a un monsieur qui habite là depuis 15 ans qui nous dit « Depuis que j'ai un chien trop mignon, les gens me disent bonjour. Voilà. »
3: Alors que ça fait 15 ans que personne ne me parle.
0: Par exemple, entre autres exemples.
3: Et du coup, on a pensé beaucoup à ta chronique sur les chiens. On s'est dit qu'elle aurait eu toute sa place dans la gazette des Lococotiers, ce qui est... Parce que voilà.
0: Elle peut toujours hein, peut-être.
2: Oui, enfin, je peux vous la passer si vous la voulez pour accompagner, pas de problème.
3: En tout cas, il y a pas mal de gens à qui avoir un animal, notamment un chien, ça donne un prétexte à sortir, à être dans la rue, à se balader dans la rue et du coup être en contact avec le public, l'autre, n'est-ce pas?
0: Tout à fait.
3: Le grand autre.
0: Eric a même dit, quand je lui ai demandé s'il promenait souvent son chien, il a dit non, mais c'est mon chien qui me promène. c'est pour dire.
3: Une autre anecdote qui était assez cocasse, on a rencontré une habitante qui habite dans la rue depuis mars, qu'on a maintenant la surnomme entre nous la patronne, elle se reconnaîtra peut-être si elle écoute, je pense pas, mais bon, si elle réécoute en podcast dans quelques années. Donc elle habite là depuis mars, elle avait pas trop eu le temps encore de rencontrer trop ses voisins, puis elle est partie en vacances, en laissant son petit chat chez elle. Et le petit chat a réussi à s'échapper par une fenêtre et à grimper sur le toit. Sauf qu'une fois qu'il était sur le toit, il n'arrivait plus à descendre. Donc il s'est mis à miauler. Apparemment, toute la rue l'a entendu. J'ai même entendu certains dire, voilà, qui sont là autour de la table, dire « Ah, c'était donc ce chat-là ».
2: Ah oui.
3: Okay. Et donc, ce qui s'est passé, c'est que du coup, il y a un voisin qui est venu, qui est monté à l'échelle, choper le chat. Là-dessus, il y a un autre voisin qui a caché le chat chez lui alors que sa femme est allergique au chat pour pas qu'il soit... parce qu'il n'était pas pucé, du coup, pour pas qu'il se fasse embarquer par la SPA, je sais pas quoi. Il l'a planqué pendant une semaine, le temps qu'elle revienne. Et quand elle est revenue, elle avait plus de chat, donc elle était triste. Et en fait, au bout de quelques temps, ce voisin est venu toquer à sa porte et lui a dit « J'ai votre chat chez moi, planqué, que j'ai dû cacher à ma femme qui est allergique. »
4: Ils ont fait les justes avec un chat, quoi.
3: Bah voilà, incroyable. Donc ça, c'était quand même une belle anecdote d'entraide entre voisins animaux.
0: Il y a les animaux, ça fait aussi du lien parce qu'il y a par exemple un voisin qui régulièrement pose devant la porte d'un autre voisin du pain dur ou des épluchures pour ses lapins. Donc c'est un autre lien, un petit troc que créent les animaux. Il y a aussi un chat d'immeuble partagé.
3: Oui.
0: Le numéro 8, un chat qui est resté parce que son propriétaire savait pas trop quoi en faire. Il est dans la ville, dans un petit appart. Et ses voisins lui ont dit, t'as qu'à le laisser. Et du coup, c'est le chat de l'immeuble.
2: Excellent. Donc, tout le monde achète ses croquettes. Comment ça se passe?
0: Alors, je suis pas demandé, même pour le
3: suivi vétérinaire, voilà. Tout ça, ça doit être compliqué.
0: Le partage des tâches, on n'est pas allé beaucoup plus loin.
3: Et il y a des chèvres aussi, il y a une histoire de chèvres.
0: Il y a une histoire de chèvres.
2: C'est une chèvre partagée.
3: Alors, la chèvre partagée, tout à fait.
0: Il y a une histoire de biquette. Alors, là où sont les philatélistes aujourd'hui, c'était une ancienne boucherie. Et en fait, les gens disaient apparemment « je vais chez la biquette » parce qu'elle avait des biquettes, donc des chèvres et des moutons, qu'elle ramenait en fait des prés tous les jours à l'arrière de sa boucherie pour faire la traite.
2: Ah ouais.
0: Donc ça, c'était dans les années 60.
2: Okay. Ah ouais, donc
3: on a eu plusieurs témoignages de « oui, en bas de la rue, il y avait des chèvres. » Et c'est vrai qu'on a du mal à imaginer, mais même ici, dans la maison, il y a un endroit qu'on appelle la porcherie. Donc je pense qu'il y a vraiment eu des porcs. Il y en a d'autres qui ont chez eux une espèce de volière. Donc c'est bien qu'il y avait...
0: Il y a eu des pigeons, ouais, certainement. Voilà,
3: une tradition d'élevage d'animaux, même dans le centre de la ville. Et on a du mal à l'imaginer aujourd'hui, donc, en dehors des chiens et des chats.
2: Les années 60, c'est-à-dire qu'il y a des personnes que vous avez rencontrées dans la rue de Goy qui habitent là depuis qu'ils sont enfants et qui sont encore là?
0: Il y a des gens, tout à fait, il y a deux personnes au moins qui sont nées dans la rue de Goy et qui habitent encore la rue de Goy.
2: Ah ouais, c'est incroyable.
0: Ouais, le brocanteur et une dame au 25, je crois, je sais plus le numéro. Et Arthur a une anecdote d'animaux sauvages, même, dans la rue de Goy.
5: Vous avez parlé des pigeons?
0: Ah, vite fait, vas-y.
5: Ah ouais, au 35 rue de Goy, apparemment, il y avait une grande volière avec un élevage de pigeons domestiques.
2: Et ouais, qu'est-ce qui s'est passé avec cette volière d'ailleurs? Où est-ce qu'ils sont passés, ces pigeons? Et du coup, toute la rue est au courant des pigeons domestiques.
5: C'est un scandale. Oui, il n'y a pas très longtemps. D'ailleurs, j'étais un peu étonné que ça se présente à cette période-là, puisque c'était au mois de septembre, je crois. Il y a eu un essaim d'abeilles dans une grille d'égout.
2: Ah oui.
5: Les pompiers sont venus et ils l'ont.
0: C'est génial. Enfin, c'est assez incroyable quand même.
5: Ils l'ont dézingué.
0: Bon, ça c'est moins génial.
5: Bon, normalement, l'essaimage des abeilles, ça se passe plutôt au mois de mai.
0: Ouch.
5: Donc, c'est pour ça que j'étais un peu surpris de cette conjoncture.
2: Et ouais, on les a vus intervenir en pleine rue. Je me demandais qu'est-ce qu'ils font les pompiers.
0: J'avais pas vu ça, moi.
5: Et puis, les animaux morts aussi. Quand on a fait la dalle de l'atelier vélo des locaux côtiers, on a trouvé beaucoup d'ossements en cassant la vieille dalle et en creusant dans la terre.
2: Ah ouais.
5: Donc je sais pas exactement ce que c'était, des os de moutons ou de... Je sais pas, il y avait un peu de tout.
4: Ou les fameuses chèvres dont on parlait tout à l'heure.
5: peut-être les chèvres. Mais c'était une tannerie, alors peut-être qu'ils...
2: Ah oui.
0: Qu'ils avaient des...
5: Non, c'était une tannerie ou une teinturerie, c'était quoi ici?
6: Une teinturerie à côté, ouais.
0: Ah,
6: ouais.
0: Teinturerie, mais à côté, oui, au niveau de l'atelier vélo, justement. Ouais, bah oui. Ouais.
2: Ils récupéraient les carcasses directement et ils récupéraient la peau sur les carcasses. Ils se faisaient pas livrer la peau directement, plutôt.
0: On va faire un voyage dans le passé.
5: Des grosses conneries historiques. Là. Si Jacqueline était là ce soir.
0: Si Jacqueline était là, elle nous corrigerait tout de suite.
5: Ouais. Puis également, je ne sais pas si vous avez parlé au 12 rue de Goy, dans les sous-sols, un fossile de Triceratops aussi.
0: Quoi?
5: Ouais, qui a été découvert.
0: C'est quoi le 12? C'est le Gralf? Non.
2: Non. Et dans la... Ah oui, alors, tant qu'on parle de Triceratops, dans la cave du 35 rue de Goy, il y a un squelette de Diplodocus aussi. Dans la cave du 35 rue de Goy,
0: bien sûr, ouais.
2: Mais vous n'avez jamais fait attention.
0: Moi, je voudrais profiter du fait qu'on parle des animaux morts pour demander à la personne qui met des rats morts sur notre paillasson d'arrêter.
2: Oui, arrêtez, s'il vous plaît.
5: D'accord.
2: C'est très désagréable.
0: Qui a dit d'accord? C'est toi, Arthur. Pourquoi tu fais ça? Explique-nous.
5: C'est des offrandes. Vous avez jamais vu que les chats, ils font ça aux gens qu'ils aiment bien?
2: Je t'ai jamais vu courir à quatre pattes avec un rat dans la bouche.
0: On a pas de chat. Après, on n'a jamais pensé au fait que c'était certainement un chat, vu qu'il y a plein de chats dans la rue, qui, comme ça, s'amusent. Ouais.
2: Oui.
0: Et laisse traîner ses...
2: Comme par hasard.
5: Non, mais t'as vu la taille des rats? Il faudrait que ce soit un puma, au moins.
2: Oui. Non, franchement, Agathe, je pense pas que ce soit un chat qui dépose ça sur le paillasson.
3: Est-ce que c'est un chat qui dépose des crottes de chien devant les gens, devant la maison des gens ou pas?
2: Peut-être c'est une offrande aussi.
3: Autre type d'offrande dont on nous a beaucoup parlé, parce que c'est vrai qu'on a évoqué les chats, les chiens du côté
0: en tant que lien positif,
3: aspect sympa, mais ça crée du lien aussi, les crottes de chiens. Tout le monde s'est plaint des crottes de chiens.
0: Et des conflits, beaucoup de conflits avec les crottes de chiens, quand même, faut le dire. Des escalades, une escalade de conflits, même. Notre voisine d'en face a cru quand même que pendant un an que j'avais déplacé un tas de caca devant sa porte. Moi, Agathe, quand même. Hein, voilà, donc, mais bon, ça permet de désamorcer les conflits.
2: Tout à fait ton style, Agathe.
0: C'est chouette. Voilà.
2: Eh ben, merci beaucoup de nous avoir parlé de tous ces animaux.
0: Oui, on peut préciser quand même que la Gazette, elle est donc en pleine rédaction et que d'ici fin novembre, on va l'imprimer et la distribuer à tous les habitants de la rue et peut-être un peu plus largement.
4: Et alors, juste une petite question. Dans la rue de Goy, donc l'élégante, le bief, le gralf, les locaux côtiers, un hasard ?
0: Non, c'est pas un hasard.
4: Ce n'est pas un hasard.
0: En fait, il y a une municipalité...
6: C'est un complot.
0: C'est un complot. C'est un complot de bolcheviques. Non, en fait, dans les années 2000, en 2004, la rue a été refaite. Il faut savoir que la rue de Goy était une rue malfamée dans les années 80-90, avec beaucoup de gens qui la disaient coupe-gorge et qui n'osaient pas emprunter cette rue. Jacqueline pourrait témoigner. Elle aurait pu acheter cette maison au Lococotier, mais elle ne l'a pas fait car c'était dans cette période et que c'était trop craignos. Voilà. Donc, la municipalité s'est dit au début des années 2000, on va essayer de refaire vivre cette rue et lui donner un peu une autre réputation. Donc, ils ont fait ce travail du sol et des lumières, notamment, d'éclairer un peu les belles portes, tout ça. Et ils ont eu toute une politique d'achat de bâtiments. Et ils ont offert, donné, ou en tout cas des loyers très modérés, voire prêtés, les rez-de-chaussée, donc les anciennes vitrines, à des associations.
4: D'accord.
0: Donc il y a eu, ils ont fait venir en fait toutes les assos qui avaient d'autres locaux en disant bah vous allez occuper ça. Et donc effectivement le bas de la rue de Goy est assez occupé par des associations.
6: Ceux qui s'occupent des animaux.
0: Comme Adada quand même qui recueille des ânes.
5: Les poissons aussi.
0: Les poissons. Les poissons, ouais. Et après, il y a d'autres vitrines qui sont pas forcément des locaux de la commune, l'élégante ou ici, mais voilà, ça s'est ajouté en plus après. Quoi.
2: Les dinosaures au Gralf aussi.
5: Et oui. Et la semaine prochaine, on fera une chronique sur les champignons de la Rue de Goy.
2: Ah ouais, excellent.
1: La mérule, par exemple.
0: Il y aurait une maison avec la mérule, quand même.
2: Ah oui, il y en a.
0: Non, mais faut pas dire ça, faut pas dire ça, Gaston.
6: Arthur, il va partir en cours.
0: Mais oui, c'est clair.
2: Chut. Le flip.
0: Chut. Non, il y a une autre maison où il y en a apparemment.
2: Eh bien, merci pour ces chroniques animalières de la rue de Goy. On a hâte de les retrouver. On a hâte de les retrouver sur la Gazette des locaux côtiers. Et on va faire une petite pause musicale et on vous retrouve juste après.
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0: Et c'était Suzanne avec Bat Toi, si je ne m'abuse le titre, Maxence.
1: Non, c'était SLT.
0: SLT, ok, très bien. Eh ben oui, tout à fait. Ok, bah.

0: Et bonsoir à tous, bienvenue sur cette 176e émission collective. Nous sommes le 27 octobre 2022 et nous sommes en belle compagnie, moins nombreuses que notre semaine précédente, mais en belle compagnie quand même. On a
1: Il y a Pierre, il y a Simon, Simon qui fait pas
0: Et il y a Arthur, il y a Gaston, Maxence qui s'essaye à la technique ce soir, Victoria également, et on a un peu de plus. Alors, pour commencer cette émission, est-ce que tout le monde va bien?
2: Super!
0: Tout le monde va bien?
3: C'est la blague.
0: Ça va super! Non, ça va pas. Alors, Gaston, tu veux en parler? Ah oui, il n'y a pas de différence. On a des belles chaises extrêmement confortables, des petites tables, mais pas de différence. Pour bientôt, on a tout le temps. Bon, on peut faire tout l'inventaire de cette pièce, mais je crois que Simon souhaitait nous parler, de quelque chose avant. Tu avais prévu de nous parler un peu de psychologie.

gros, qui est une revue, pas dans ton âge, qui est devenue dans la grande révolution. On voit avec des personnes qui sont rassemblées, à la fois, surtout des personnes qui sont concernées en fait par le soin psychique. Aussi, quelquefois, des personnes qui sont des praticiens, des praticiennes, des soins, et qui essayent ensemble d'avoir une réflexion critique sur c'est quoi aujourd'hui, notamment la psychiatrie et la prise en charge des questions.

certaines pratiques qui émergent peu à peu à côté des cases plus institutionnelles pour se soutenir, se co-soutenir en fait aussi entre personnes concernées par le projet. Et donc voilà, ça s'appelle Soin Soin, c'est un collectif, c'est un journal, mais il y a aussi un site internet qui s'appelle soinsoin.fr.

de la place, comme je disais précédemment, aux personnes concernées, et surtout d'avoir un temps pour pouvoir présenter, de parler du premier article.

0: de son point de vue, de sa situation, elle, de sa perception du monde, son parcours, du coup, à travers toutes les institutions qui prennent en charge la santé psy, donc les médecins, les psychiatres, les thérapeutes, etc., etc., et qui formule un peu des idées, des coups de gueule et surtout des revendications par rapport à comment elle aimerait pouvoir être écoutée notamment et du coup voilà, l'idée c'est qu'elle développe plein de petits points qu'elle aimerait voir arriver en fait dans la prise en charge de ces questions-là dans le monde dans lequel on vit et voilà, du coup je me disais que c'était chouette vu qu'on est plusieurs ce soir de lire chacun notre tour, si on a envie, des petits points qu'elle met en avant dans, sur voilà, ce qu'elle aimerait voir advenir dans ce monde qui prend si mal en charge ces questions-là.
1: Carrément, je pense qu'il y a des gens motivés pour lire des bouts d'articles, c'est ça ? Donc c'est des articles qui sont composés avec plusieurs paragraphes de texte ?
0: En gros, voilà, avec ouais. Un peu une lettre adressée, en fait, à... Comment je peux commencer, si vous voulez. Et vous pouvez prendre la suite, je peux passer le journal.
1: Le flambeau. Mesure,
0: le flambeau, voilà. Cher médecin, psychiatre, thérapeute, je voudrais être traité comme un acteur à part entière de ma guérison. Pas comme une enfilade de symptômes incurables, juste bonne à colorier des mandalas. Je préférerais que vous me disiez « Je ne sais pas de quoi vous souffrez ou je n'ai pas les compétences pour vous accompagner. »
1: C'était le...
0: C'était le premier, mais on peut les prendre au hasard.
1: Okay, on va les prendre. Ouais, je vais les prendre à la suite, c'est le plus simple, je pense, si on fait passer le journal. Enfin, c'est vrai. Alors, pardon. J'aimerais arracher chaque page de vos DSM, entre parenthèses manuel diagnostique et statistique des troubles mentaux, les badigeonner de 1000 couleurs avant de vous demander d'inscrire sur chacune d'elles un poème, une pensée philosophique ou une citation, puis de les jeter dans un feu de camp. Quand j'ai passé devant une boutique de coques de smartphones, allez savoir pourquoi ça m'a fait penser à votre DSM.
2: Ok, à partir d'où, Antoine, excuse-moi, c'est du direct. Ici, là ?
1: Oui.
2: Je voudrais que vous évitiez de m'attribuer la responsabilité de mes galères ou de mes sabotages, car un cerveau traumatisé fait des choix traumatisés. Un cerveau traumatisé a perdu sa liberté de disposer de sa volonté en continu. Ici aussi ? Pardon ?
1: Ouais, bah je pense que tu peux lire jusqu'au prochain point.
2: D'accord. Autrement dit, on s'habitue tellement à la violence qu'on finit par penser quel est notre destin. J'imagine que c'est pareil pour les privilèges. On finit par penser qu'on les a mérités.
1: Al, tu veux en lire un ?
3: Ouais, j'y vais, ouais. Carrément que je veux en lire un. Avec plaisir.

0: maladie, des ouvrages de toutes les traditions spirituelles, des groupes d'entraide, des séances de méditation, des cours de respiration, des massages adaptés à notre problématique, des séances de tai chi, yoga, danse, chant, des ateliers créatifs d'expressions artistiques, animés par des pédagogues qui m'aident à sublimer cette matière noire, dégueulasse et poisseuse en moi que je ne parviens pas à porter au langage. Qu'on en finisse avec ces occupations infantilisantes, animées par un intervenant social sans autre compétence particulière que ses préjugés et l'autorité de sa fonction.
1: Eh ben, ça fait du bien d'entendre ça, je trouve. Et donc, cette revue, elle est éditée à quelle fréquence ?
2: Il n'y a pas de fréquence particulière, du coup c'est un collectif qui s'est monté il n'y a pas si longtemps que ça. Et ce que j'ai dit, c'est que du coup, il y a l'idée d'en faire, il y a une deuxième qui est en préparation. Mais du coup, c'est des personnes qui font ça bénévolement. Du coup, si vous êtes intéressé par la démarche, il y a moyen de les soutenir via leur site internet directement, en plus de toutes les infos qu'il y a déjà dessus. Et ouais, voilà.
0: C'est quoi leur site internet déjà ? C'est soinsoin, t'as dit ?
2: Soinsoin.fr.
0: Ouais, voilà. C'est là qu'on peut la trouver peut-être aussi, la brochure du coup.
2: Alors la brochure, pour l'instant, elle est plutôt diffusée dans les grandes villes, dans certaines grandes villes en tout cas, ou alors dans des réseaux justement alternatifs liés aux soins psy. Et elle n'est pas, par exemple, elle n'est pas présente à la librairie d'Ambert, mais on peut aussi la commander si on a envie de la voir pour soi ou pour un lieu collectif, par exemple dédié à ces questions-là. Et voilà.
0: Et vous saviez qu'à l'Élégante, passé un temps, il avait été essayé de faire un café pss, c'est-à-dire autour des questions justement psychiatriques ou psychologiques, et que ça s'est un peu arrêté, mais peut-être que ça peut reprendre, qui sait quoi.
2: Bah, en gros, là, moi j'ai découvert cette revue en fait, parce qu'on s'est rendu à plusieurs en fait, sur le plateau des 1000 vaches il y a 2 semaines, un événement qui s'appelait Psy-Psy et qui regroupait en fait différents collectifs et personnes concernées par les souffrances psy pour un peu essayer de faire un état des lieux de qu'est-ce qui se faisait et sur ces questions-là aujourd'hui en dehors des sphères institutionnelles, en lien avec, mais pas directement à l'intérieur. Et je crois que ça a apporté aussi, une des choses principales qui en est sortie, c'est que y avait besoin en fait de recréer dans différents espaces justement beaucoup plus de discussions autour de ces thématiques-là, parce qu'il y avait beaucoup beaucoup de monde qui s'est rendu là-bas et un peu trop pour les organisateurs d'ailleurs, qui étaient un peu débordés, et que en fait c'est des questions qui sont souvent laissées de côté. Même dans les milieux qui se disent politisés ou militants, etc., justement des choses qui sont assez laissées de côté, ou quand on est en face de ces questions-là, on ne sait pas trop comment y réagir, que ce soit pour soi ou pour les autres, en dehors de ce qui nous est proposé par les institutions. Et donc du coup, l'idée, c'est de justement mettre en place plein de formes d'entraide, surtout d'entraide entre les... privilégie beaucoup l'entraide entre les personnes concernées, les groupes de pairs, etc. Et donc... allons-y quoi.
0: On dirait que c'est pour se réapproprier le soin quoi. Pour ça qu'elle s'appelle soin-soin, j'ai l'impression.
2: Exactement.
1: Ouais, ça a fait du. Enfin moi en tout cas, j'ai trouvé ça vraiment chouette de pouvoir entendre les patients se réapproprier en fait la manière dont ils voulaient être soignés et qu'il y a en fait une réponse quoi au psy, parce qu'on peut pas forcément avoir cette réponse là, ce discours là en fait pendant une séance où c'est compliqué. Et en fait avoir un outil pour le faire, je trouve ça vraiment bien quoi.
0: En même temps, dans les cabinets psy, ils nous demandent bien notre attente, quoi. Ça dépend desquels, bien sûr, mais il y a bien une histoire d'attente, quoi. Donc c'est bien, ça formule un truc, quoi.
1: C'est vrai, complètement. Oui, il y a la salle d'attente, nous dit Arthur. Une sorte d'attente dans la salle d'attente. Pour continuer, en termes de, par exemple, de pratiques qui peuvent aider à se soigner de traumas ou d'autres choses pas cool. On a la musique, on a l'art, on a Pierre.
3: Bonsoir tout le monde. Alors moi j'avais décidé, je me suis trouvé, alors j'ai un support magazine qui s'appelle Les Inrecuptibles, et j'avais déjà utilisé par le passé. Alors ils avaient dans le début des années 2000 en fait un petit peu célébré le retour du rock, parce que bon, le rock était un petit peu passé à la trappe dans les années 90, il est revenu en début des années 2000, et donc il y a eu ce magazine en début des années 2000, donc a classifié le rock en 5 familles. Je vais vous parler de ce soir de la famille art rock, alors pas hard rock, hein, art, A-R-T, comme un art, comme une chose d'artistique. Alors ce terme de art rock, il a été créé, il a été cité au milieu des années 70 par le NME, qui est anglais, qui est un magazine musical anglais, et par Rolling Stone aux États-Unis, pour donner un style, parce que le rock au départ, c'était plutôt rockabilly qui a viré rock'n'roll, c'était un petit peu simple, c'était assez primitif comme musique tout au départ. Et au milieu des années 90, eh bien, ça a bien gonflé et c'est devenu assez monstrueux presque. Enfin, ça c'est mon petit avis. Alors, ce qu'on peut dire aussi, c'est que chaque mouvement artistique commence par une phase primitive, atteint un âge d'or et forcément il y a un moment donné où il y a une dégradation. Donc cette dégradation, pourquoi elle est arrivée en musique? Pourquoi on est passé en gros d'Elvis Presley à Yes ou Genesis ou Pink Floyd? Pourtant c'est des groupes que j'aime tous, hein, mais bon, c'est juste pour vous expliquer. Il y a eu forcément en 20 ans, donc des milieux des années 50 ou milieu des années 70, un petit peu la technologie. Mais il y a eu aussi des tonnes et des kilotonnes de psychotropes dans les veines et dans les narines et dans un peu tout de tout le monde, qui a fait que forcément la musique a perdu son innocence, quoi. Donc si vous voulez, en fait, l'éloignement des structures du blues est allé tout doucement vers des terres étrangères que sont la littérature, les arts plastiques, la musique contemporaine, la danse, etc., quoi. Donc ça a un petit peu commencé au milieu des années 60 avec des personnes comme Lou Reed ou comme John Cale. Il y a un album fondateur que tout le monde devrait écouter au moins une fois, juste pour se donner une idée, c'est le premier album du Velvet Underground. Donc tous ces gens-là étaient autour d'Andy Warhol qui était un intellectuel, et donc il y avait donc beaucoup de gens qui gravitaient autour. À la même époque, enfin un petit peu après, milieu des années 60, il y avait David Bowie, il y a eu Brian Eno en Angleterre. Ensuite, de littérature, si vous voulez, il y a eu Cobus, Matty Smith par exemple. Bob Dylan avait déjà commencé, malgré que ça soit plus dans un genre de musique un peu plus folk, après c'est devenu rock. Enfin bref, tout ça pour vous expliquer en gros que le rock, il est parti de choses très simples, avec une batterie squelettique, avec une contrebasse et avec une guitare sympathique. Et puis dans les années 70, on se retrouvait avec des piles et des piles de claviers, un batteur qui aurait du coup derrière sur sa batterie, des guitares double manche, une cinquième corde à une basse par exemple. Enfin bref, tout a pris pléthore et c'est devenu un petit peu démesuré.
1: Il y a même besoin de guitares avec je sais pas combien de cordes, genre 60 cordes, avec des manches énormes comme ça.
3: C'est forcément possible. Les années 70, c'est l'avenir peut-être, la démesure à tout point de vue, puisque c'est pareil au niveau des vêtements. C'est trop jeune pour l'avoir connu, enfin, que ce soit les chemises, tu as connu le soutien col roulé, orange,
1: oui.
3: Qui gratte.
1: Non, il était rouge.
3: Et voilà. Donc tu as connu peut-être les chemises comme Canada, qui les ont avant malgré, sur des talons compensés de 15 cm. Enfin voilà, donc là je m'égare un petit peu. Tout ça pour dire que donc l'art rock, donc j'ai prévu trois émissions. Ça va être ma première aujourd'hui, et aujourd'hui aussi, deux parties. Et donc au total, j'ai sélectionné des groupes un peu moins connu et des carrément inconnus. Toujours mon idée en fait de les, par exemple, ce que j'avais déjà fait avec comme support les magazines des Inrecuptibles, ce que j'appelais les trésors cachés, des choses pas trop connues. On va commencer par un groupe qui est assez connu, encore maintenant, qui a fêté leurs 20 ans de carrière, c'est Fox Ferdinand.

0: Voilà pour Franz Ferdinand. Alors, je ne vous l'avais pas cité juste avant, mais il y avait ce Alex Capados, donc le chanteur de Franz Ferdinand, avait dit quelque chose sur l'art qui était intéressant. Il a dit: tout art est une exagération stylisée de certains éléments de la vie, et le meilleur des décors et la meilleure performance sont fondés sur une exagération sélective et concentrée. Donc, la musique est une exagération concentrée. Voilà.
1: Ouais, l'art rend la vie plus belle. L'art rend la vie plus belle que l'art.
0: Donc ça, c'est voilà, ça c'est la version hard rock de cette musique. Sauf qu'il faut dire que 20 ans auparavant, Little Richard David dit la même chose en faisant « Wababalou, babala, bam, boom ». Voilà, vous avez compris. Donc on va écouter maintenant le second morceau. Un groupe qui s'appelle Art Brut, un groupe donc qui est anglais, qui fait penser un peu à The Fall, je ne sais pas si vous connaissez, et beaucoup, oui. Il y a beaucoup d'ironie mordante dans les morceaux et l'énergie communicative d'Art Brut. Des Anglais donc qui ont sorti une poignée de singles indispensables et qui parlent des filles disparues, d'amour stupide et de déménagement à Los Angeles. Voilà Art Brut, My Little Brother. Ah, j'étais un peu rapide, non?

The Chap sur Radio Super. Au secours, elle ne sait pas nager. Non, c'est pas. Non, il n'y a pas de souci. D'ailleurs, c'est le nom du groupe anglais qui suit Help She Can Swim. Voilà, donc encore quatre anglais qui font un petit peu dans une pop, un petit peu vitaminée, un petit peu pareil, ou qui peut amener à danser à côté tout ce qu'on veut, quoi. Et c'est encore une fois, si vous avez pu trouver donc un point commun dans tous ces groupes, donc des choses un petit peu plus sophistiquées, des fois un petit peu drôles, des fois un petit peu enlevées, des fois décalées, voilà, des fois de l'impro, etc. Donc Help She Can Swing, My Own Private Disco sur Radio Super.

0: nécessaire à sa lente gestation pour initier la gloomy wave. Donc c'est peut-être un genre qui, même à part entière, qu'ils ont inventé. Vous avez écouté ça, donc leurs mélodies assemblent, leurs harmonies sonnent et dissonnent, les voix s'ajustent, la fébrilité devient force. Ils relient alors, par un grand écart flou, l'impressionnisme coloré et le baroque noir. Voilà pour le premier groupe. Et le deuxième s'appelle Les Chevals, donc avec un S hongrois. Là, c'est du rap, un rap improbable. Donc Les Chevals hongrois est un ensemble d'individus scandant des juxtapositions sur des rythmes binaires du rap néfaste à tendance tropicale. De la violence... J'adore leur pitch, ils sont super, l'Octopus, ils ont trouvé de la violence adéquate, de la tendresse légitime, un semblant d'ironie, des collaborations hasardeuses, des vidéos basse définition, des albums gratuits, une autoproduction radicale, de l'artisanat local. Voilà pour Les Chevals hongrois. Donc je répète, demain soir, à l'Octopus, donc en général, il y a à manger à 19h, et puis les concerts commencent à 21h. Voilà.
1: Super. Et Victoria, tu avais aussi quelque chose à nous partager.

0: folle aventure de la rue de Goy, parce que bon, quand même, il y a des choses à dire. Pour le contexte, on a passé une semaine à enquêter sur la rue de Goy. Avec les Lococotiers, on fait une gazette de quartier. Bon, on va improviser. Et donc, on a rencontré plus de 15 voisins cette semaine et on a quand même récolté pas mal d'anecdotes croustillantes. Bon, on n'a pas trop préparé, mais on va vous livrer quelques éléments, notamment quand même une thématique qu'on trouvait très sympathique, c'est la thématique des animaux.
1: Tout à fait, qui était assez inattendue. On n'allait pas chercher ça spécialement et puis on est tombé sur toute une faune.
0: Toute une faune et on s'est rendu compte que les animaux, ils étaient en fait très importants parce que souvent, c'est le lien entre les voisins. C'est-à-dire que les voisins se connaissent finalement peu, parlent peu entre eux. Et le chat, le chien...
2: Les pigeons aussi, ça marche.
0: Les pigeons...
1: On n'a pas trop parlé des pigeons, mais...
0: Voilà, c'est quand même des prétextes pour aller tchatcher. On a notamment un témoignage, il y a un monsieur qui habite là depuis 15 ans qui nous dit « Depuis que j'ai un chien trop mignon, les gens me disent bonjour. Voilà. »
1: Alors que ça fait 15 ans que personne ne me parle.
0: Par exemple, entre autres exemples.
1: Et du coup, on a pensé beaucoup à ta chronique sur les chiens. On s'est dit qu'elle aurait eu toute sa place dans la gazette des Lococotiers, ce qui est... Parce que voilà.
0: Elle peut toujours, hein, peut-être.
3: Bah, oui, enfin, je peux vous la passer si vous la voulez pour accompagner, pas de problème.
1: En tout cas, il y a pas mal de gens à qui avoir un animal, notamment un chien, ça donne un prétexte à sortir, à être dans la rue, à se balader dans la rue et du coup être en contact avec le public, l'autre, n'est-ce pas ?
0: Tout à fait.
1: Le grand autre.
0: Éric a même dit, quand je lui ai demandé s'il promenait souvent son chien, il a dit non, mais c'est mon chien qui me promène. c'est pour dire.
1: Une autre anecdote qui était assez cocasse, on a rencontré une habitante qui habite dans la rue depuis mars, qu'on a maintenant la surnomme entre nous la patronne, elle se reconnaîtra peut-être si elle écoute, je pense pas, mais bon, si elle réécoute en podcast dans quelques années. Donc elle habite là depuis mars, elle avait pas trop eu le temps encore de rencontrer trop ses voisins, puis elle est partie en vacances, en laissant son petit chat chez elle, et le petit chat a réussi à s'échapper par une fenêtre et à grimper sur le toit. Sauf qu'une fois qu'il était sur le toit, il n'arrivait plus à descendre. Donc il s'est mis à miauler. Apparemment, toute la rue l'a entendu. J'ai même entendu certains dire, voilà, qui sont là autour de l'état, dire « Ah, c'était bon ce chat-là ». Et donc, ce qui s'est passé, c'est du coup, un voisin qui est venu, qui est monté à l'échelle, choper le chat.

comptée pendant une semaine, le temps qu'elle revienne. Et quand elle est revenue, elle avait plus de chat, donc elle était triste. Et en fait, au bout de quelques temps, son voisin est venu taper à sa porte et lui a dit « J'ai plus de chat chez moi, planqué, que j'ai dû cacher à ma femme qui allait

0: Je suis pas demandé, même pour les
1: suivis vétérinaires, tout ça, ça doit être compliqué.
0: Le partage des tâches, on n'est pas allé.
1: Et il y a des chèvres aussi, une histoire de chèvres.
0: Il y a une histoire de chèvres.
1: Alors la chèvre partagée, tout à fait.

0: Oui, il y a pas très longtemps. D'ailleurs, j'étais un peu étonné que ça se présente à cette période-là, puisque c'était au mois de septembre, je crois. Il y a eu un essaim d'abeilles dans une grille d'égout.
1: Ah oui.
0: Les pompiers sont venus et ils l'ont.
2: C'est assez génial. Enfin, c'est assez incroyable quand même.
0: Ils l'ont dézingué.
2: Bon, et ça c'est moins génial.
0: Bon, mais... Normalement, l'essaimage des abeilles, ça se passe plutôt au mois de mai.
2: Ouch. Donc,
0: c'est pour ça que j'étais un peu surpris de cette conjoncture.
1: Et ouais, on les a vus intervenir en pleine rue. Je me demandais qu'est-ce qu'ils font les pompiers.
2: J'avais pas vu ça moi.
0: Et puis sinon, les animaux morts aussi. Quand on a fait la dalle de l'atelier vélo des locaux côtiers. On a trouvé beaucoup d'ossements en cassant la vieille dalle et en creusant dans la terre.
1: Ah ouais.
0: Donc je ne sais pas exactement ce que c'était, des os de moutons ou de... Je sais pas, il y avait un peu de tout.
3: Ou les fameuses chèvres dont on parlait tout à l'heure.
0: Peut-être les chèvres. Mais c'était une tannerie, alors peut-être qu'ils...
1: Ah oui.
2: Qu'ils avaient des...
0: Non, c'était une tannerie ou une teinturerie, c'était quoi ici?
4: Une teinturerie à côté, ouais.
2: Ah,
4: ouais.
2: Teinturerie, mais à côté, oui, au niveau de l'atelier vélo, justement. Ouais, bah oui. Ouais. Ouais.
1: Ils récupéraient les carcasses directement et ils récupéraient la peau sur les carcasses. Ils se faisaient pas livrer la peau directement, plutôt.
2: On va faire un voyage dans le passé.
0: Des grosses conneries historiques. Là. Si Jacqueline était là ce soir.
2: Si Jacqueline était là, elle nous corrigerait tout de suite.
0: Ouais. Puis également, je ne sais pas si vous avez parlé au 12 rue de Goy, dans les sous-sols, un fossile de Triceratops aussi.
2: Quoi ?
0: Ouais, qui a été découvert.
2: C'est quoi le 12 ? C'est le Gralf ? Non.
1: Et dans la... Ah oui, alors,
2: ah, c'est une blague.
1: Tant qu'on parle de Triceratops, dans la cave du 35 rue de Goy, il y a un squelette de Diplodocus aussi. Dans la cave du 35 rue de Goy,
2: bien sûr, ouais.
1: Mais vous avez jamais fait attention.
2: Moi, je voudrais profiter du fait qu'on parle des animaux morts pour demander à la personne qui met des rats morts sur notre paillasson d'arrêter.
1: Oui, arrêtez. Arrêtez, s'il vous plaît.
0: D'accord.
1: C'est très désagréable.
2: Qui a dit d'accord ? C'est toi, Arthur. Pourquoi tu fais ça ? Explique-nous.
0: C'est des offrandes. Vous avez jamais vu que les chats, ils font ça aux gens qu'ils aiment bien ?
1: Je t'ai jamais vu courir à quatre pattes avec un rat dans la bouche.
2: Après, on n'a jamais pensé au fait que c'était certainement un chat, vu qu'il y a plein de chats dans la rue, qui, comme ça, s'amusent. Ouais. Oui. Et laisse traîner ses...
1: Comme par hasard.
0: Non, mais t'as vu la taille des rats, il faudrait que ce soit un puma au moins.
1: Oui. Non, franchement, Agathe, je pense pas que ce soit un chat qui nous dépose ça sur le paillasson.
5: Est-ce que c'est un chat qui dépose des crottes de chien devant les gens, devant la maison des gens ou pas?
1: Peut-être c'est une offrande aussi.
5: Autre type d'offrande dont on nous a beaucoup parlé. Parce que c'est vrai qu'on a évoqué les chats, les chiens du côté
2: en tant que lien positif,
5: aspect sympa. Mais ça crée du lien aussi, les crottes de chien. Tout le monde s'est plaint des crottes de chien.
2: Des conflits, beaucoup de conflits avec les crottes de chien, quand même, faut le dire. Une escalade de conflits, même. Notre voisine d'en face a cru quand même que pendant un an que j'avais déplacé un tas de caca devant sa porte. Moi, Agathe, quand même. Hein, voilà, donc, mais bon, ça permet de désamorcer les conflits.
1: Tout à fait ton style, Agathe.
2: C'est chouette. Voilà.
1: Eh ben, merci beaucoup de nous avoir parlé de tous ces animaux.
2: Oui, on peut préciser quand même que la Gazette, elle est en pleine rédaction et que d'ici fin novembre, on va l'imprimer et la distribuer à tous les habitants de là.
6: Pardon, j'ai pas entendu.
3: Dans la rue de Goy, donc les dégâts, les bios, les traces, les locaux.
2: Non, c'est pas un hasard. En fait, il y a une municipalité. C'est un complot de bolcheviques. Non, en fait, dans les années 2000, en 2004, la rue a été refaite. Il faut savoir que la rue de Goy était une rue malfamée dans les années 80-90, avec beaucoup de gens qui la disaient coupe-gorge et qui n'osaient pas emprunter cette rue. Jacqueline pourrait témoigner, elle aurait pu acheter cette maison au Loco Cotier, mais elle ne l'a pas fait car c'était dans cette période et que c'était trop craignos. Voilà. Donc la municipalité s'est dit au début des années 2000, on va essayer de refaire vivre cette rue et lui donner un peu une autre réputation. Donc ils ont fait ce travail du sol et des lumières notamment, d'éclairer un peu les belles portes, tout ça. Et ils ont eu toute une politique d'achat de bâtiments. Et ils ont offert, donné, ou en tout cas des loyers très modérés, voire prêtés, les rez-de-chaussée, donc les anciennes vitrines, à des associations.
3: D'accord.
2: Donc il y a eu, ils ont fait venir en fait toutes les assos qui avaient d'autres locaux en disant vous allez occuper ça. Et donc effectivement le bas de la rue de Goy est assez occupé par des associations.
4: Ceux qui s'occupent des animaux.
2: comme à Dada, quand même, qui recueille des ânes.
0: Les poissons aussi.
2: Les poissons. Les poissons, ouais. Et après, il y a d'autres vitrines qui sont pas forcément des locaux de la commune, l'élégante ou ici, mais voilà, ça s'est ajouté en plus après. Quoi.
1: Les dinosaures au Graal aussi.
0: Et oui. Et la semaine prochaine, on fera une chronique sur les champignons de la Haute Goye.
1: Ah ouais, excellent.
5: La mérule, par exemple.
2: Il y aurait une maison avec la mérule, quand même.
1: Ah oui, il y en a. Non,
2: mais faut pas dire ça, faut pas dire ça, Gaston.
4: Arthur, il va partir en cours.
2: Mais oui, c'est clair.
1: Chut. Le flip.
2: Chut. Non, il y a une autre maison où il y en a apparemment.
1: Eh bien, merci pour ces chroniques animalières de la rue de Goye. On a hâte de les retrouver. On a hâte de les retrouver sur la Gazette des Locaux Côtiers. Et on va faire une petite pause musicale et on vous retrouve juste après.
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0: cette vie c'est inestimable.
1: Les humains devront se rendre à l'évidence et reconnaître que les phénomènes qu'ils croient surnaturels ou qu'ils attribuent à des hallucinations sont en fait bien réels. Ensuite, lorsqu'ils auront compris que ni la science ni la raison n'en donneront jamais l'explication, il est possible que ce jour-là,
2: les humains acceptent avec humilité l'idée que les lois de l'univers dépassent leur entendement. Et devant les merveilles qui s'offriront à leurs yeux, ils réaliseront enfin que leur existence est insignifiante.

0: monde entier, il n'y a aucun remède. C'est que des gros canons.
1: J'ai la chance d'en avoir eu conscience à un moment, d'avoir pu réagir.
0: Moi, je crois aussi beaucoup à se protéger. Tu vois, déjà, moi, la personne de perso, déjà, de ouais, protection spirituelle.
1: Toi, c'est mon squelette.
0: Un repère, ouais.
1: C'est un repère. Quand t'as un squelette psychologique fort, on va dire que ta résistance, peu importe ce que tu as vu dans la vie, va être plus forte, tu vois. Que soit le docteur, soit l'infirmier, c'est le patient, le docteur ou l'infirmier, dans cet asile à ciel ouvert.

Intelligenza artificiale. Künstliche Intelligenz.

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